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5: Madame, Monsieur, bonjour. Bienvenue à la rubrique Le Point de Radio et Télémétropole. Merci de l'intérêt, merci de votre fidélité à cette rubrique. Comme annoncé, nous avons avec nous ce matin Michel Soukar. 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
6: 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Ce sont deux livres très importants dans l'itinéraire, monsieur, dans l'histoire pays et qui est étonnamment actuel. D'abord, ce sont deux livres qui chita sur rapport entre Haïti et les États-Unis. 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Mais pour nous comprendre ce qui a passé là, c'est que faut nous situer dans le contexte époque là. 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Et M. Theodore Roosevelt t'a posé trois actes extrêmement importants. Avant le président, il était ministre. C'est lui qui a livré la première guerre impérialiste contre l'Espagne à Cuba. Il a chassé l'Espagne et puis les États-Unis prennent Cuba sous contrôle. 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Voici l'homme qui est au pouvoir à ce moment-là, aux États-Unis. 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

0: Et sa boucle est faite.
1: Pardon ?
0: Sa boucle est faite.
1: Ah, voilà, c'est pour ça que nous t'avons dit au départ que ce sont des livres étonnamment actuels jusqu'à présent. 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

0: 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peuple des villes, n'a pas bougé.
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0: Et un potel.
3: Vous pensez que ça jusqu'à présent est valable, je dis, hein?
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3: si on réfléchit, on va analyser, ou, bah, ou apparence de fin intellectuelle, ou bien moins chance pour.
0: 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Problème qui arrivait, et c'était déjà clair avec Firmin. 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
3: Ils ont encouragé à acheter choix, mais pas les saisons la pluie, pas pris d'eau occupée. 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
0: Thomas Maitland. 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
0: 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C'est le domaine des extralucides, des voyants, des divinos. Fumez son homme de science.

0: C'est clair. Monsieur Diou, Jean que Haïtien a mené back Haïti, inévitablement, on le back la coulée.
1: Mm-hmm. Donc là, on dit nous que tout ça qui vient nous, c'est nous provoquer, c'est nous créer.
0: C'est évident. Maintenant, deuxième bagage, monsieur Diou, journée aujourd'hui, où il y a une puissance qui a build-up, qui a bâti, fausse-lit, qui a prouvé zèle-lit, qui a commencé par Cuba, Porto Rico, Panama, et il a continué. Et il dit que depuis qu'il y a des autres, il y a une corruption, il y a une stabilité, il n'y a pas d'où ça, non, mais Fimien l'a compris, que ça va lui servir de prétexte pour le fourrer pied. Donc si vous-même, ou pas mettre l'ordre, ou pas mettre la bonne gouvernance, Jean-Baladia, eh bien, on a un poids facile. Et sur ce point, Theodore Roosevelt a été clair. Et Fimé a compris ça.
1: Mm-hmm.
0: Mais maintenant, contradiction qui gagne.
1: Theodore Roosevelt, c'est lui-même, c'est la politique du gros bateau, non?
0: Oui, la politique du big stick, du gros bateau. C'est M. Gdo. Désormais, nous avons un gros bâton dans nos mains et puis nous avons parlé doucement. Nous n'avons pas bien parlé fort. Depuis un pays, Malchita, nous avons fait ça. Bon.
1: Alors, là, on dit nous, Michel Soukart, sous le point libre, ça, ou à lire en ténor firmé, on ne peut pas tourner de rien qui a passé en Haïti.
0: Mais c'est pourquoi? C'est
1: si
0: pourquoi...
1: le bateau là, qui a coulé, il y a des prévoiles.
0: Ah, mais c'est évident. Mais Fimé te dit, d'ailleurs, dans l'autre livre que M. Pralé écrit, peu de temps avant de mourir, qui c'est l'effort dans le mal, monsieur dit jusqu'à présent, malgré tout ça me dit, malgré tout ça m'écrit, malgré tout ça me subit, je ne sais pas nous comprendre. Non? Nous allons lever matin, nous perdons du pays. Et Américains pourraient le servir avec des autres nous comme prétexte.
1: Mm-hmm.
0: Et puis nous perdons de dépendance. C'est pour ça qu'il te dit, je vais mourir, mais. Pas oublier. Si on ne pas adopté les principes pour lesquels que me dégoumé toute vie mieux, qui se résume, je ne dis à un mot ça, bonne gouvernance là, nous foutu. Nous foutu comme pays.
1: Mm-hmm.
0: Pavin dit que c'est étranger à seulement qui est responsable. Étranger à, t'as tout le monde défend l'intérêt. Mais nous-mêmes, nous pas défendre l'intérêt pays, nous.
1: Et c'est pas un monde qui est frustré, qui est gris.
0: Oh,
1: qui t'a parlé par le fait que les Haïtiens de l'époque ont choisi Tonton Nord ou le choisi Firmin.
0: On a remarqué que Firmin n'est pas arrêté focus uniquement sur la période par le fait qu'il perd une élection ou une guerre civile. Non, non. Monsieur prend pays dans toute histoire juste en période par. Et pour le dire, Roosevelt dit nous. Si nous pas pratiquer la transparence, l'honnêteté, la bonne gouvernance, nous tourner des pays instables, eh bien, la paix est venue pour mettre l'autre. Parce que c'est ça qui s'est passé. Ou pas une économie qui florissante, ou une finance qui a des autres là-dedans, ou une dette ou pas qu'à payer. Et je prends très clairement l'exemple de la République dominicaine. Théodore Roosevelt a dit que la République dominicaine doit un paquet de quoi. La Cali plein des autres. Douanier des autres. Mon a volé. Est-ce que faut me débarquer là-dedans à coup de fusil pour me prendre pays? Je dis, je ne vais pas faire comme ça. Mais, au minimum, faut me contrôler les douanes. Mm-hmm. Parce que bon monde que je dois, je sais dans la porte la carte où je viens frapper, pour dire, fais Dominique Pen. Je dis, je ne vais pas débarquer avec gros canon, ceci, cela. Non. On n'en est pas encore là. Mais, je dis, mettre douane en République dominicaine. Ses principales ressources pays, hein, faut me contrôler pour que désormais, mon suspend volo la donne.
1: Mm-hmm.
0: Pour que mon lot qui mettait, pour que l'argent qui pour payer mon yo, elle paye mon yo.
1: Mm-hmm.
0: Ouais. Non, mais tout ça, Firmé dit, attention, m'a dit nous ni longtemps, et pas oublié, l'homme des ministres finance, avec affaires étrangères, sous Florville Hippolyte, m'te mette l'ordre. M'te tellement mette l'ordre que moun kabit se fait comme un des autres, y a le plein, beaucoup le président. Le président tellement prend plainte. Bon, pour me mettre à l'aise, m'faut retirer comme du ministère. Mais tout le monde te ouais, qu'avec nous-mêmes, toutes dépenses qui pas nécessaires, pas faire.
1: Michel, peut-être nous propose là et puis n'abtourner après. Là où tu es surtout à parler nous de Antenor Firmin de Dessalines à Boiron Canal. L'entourner, nous parlons vous parenthèse sur l'autre livre là qui c'est toujours.
0: Et nous allons pas l'approfondir parce que nous font parler de lui quand même.
1: Oui, mémoire au département d'État américain.
0: C'est ça.
1: N'a pas tourné.
0: Alors, faut me préciser mon yo que deux livres ça y a. Il y a pas en vente signature vendredi 28, samedi 29, de 9h à 4h, à l'école des frères de Pétionville, place Saint-Pierre. 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OK?
1: Donc, c'est un cadeau pour faire papa, alors?
0: Ah, il a fait des ici.
1: Vous oubliez ça.
0: Vous avez fait des mères.
1: Fait papa. En tout cas, bon papa, vous avez un petit mot sur attention.
0: Tant mieux. Vous méritez ça. Mais mauvais, c'est dans la prison pour y aller.
1: Vous suivez, madame, monsieur, la rubrique Le Point de Radio et Télémétropole. C'est Michel Soukar que nous recevons ce matin comme invité à la rubrique. Michel, qui a parlé de deux livres. N'a pas pause, n'a pas tout de suite après.

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1: Bienvenue, madame, monsieur, à la deuxième partie de la rubrique Le Point. Merci de votre fidélité. Michel Soukart est avec nous et Michel a parlé nous de deux livres, ça y est, sous Antenne Firmin. Nous te font un petit survol de premier, qui c'est de Dessalines à Bois-en-Canal. Ça, Antenne Firmin, j'en comprends. Nous, peut-être nous allons retourner si nous avons temps. Et pour qui j'aime suite ouais, différents gouvernements, ça y est. Mais on a les sous mémoire au département d'État américain. Qui ça, on a connaît sous livre ça lui-même?
2: Pour moi-même, c'est un livre qui est très actuel encore. Parce que Firmin a été, au capable de dire, premier homme politique, homme d'État haïtien, qui est soucieux de la défense du territoire national, qui est progressiste, et qui rend compte que les États-Unis ont intérêt pâle que la vie de défendre là. Et son puissance écrasante. Et il rend compte que, ou condamné négocier avec elle. Qu'on voulait qu'on pas voulait. Mais il y a un problème. Négocier avec lui, il faut bien comprendre que vous-même, vous ne pouvez pas trahir. Vous avez respecté l'intérêt, mais dans ça, il faut qu'on joue tout. Pour payer. Mais la, le gros problème, c'est que la plupart d'hommes politiques haïtiens n'ont pas réfléchi comme ça. Depuis eux-mêmes, ils bon, ils se foutent du reste. Mm-hmm. Donc, en d'autres termes, et c'est ça que nous parlons pendant tout le XXe siècle, la plupart du temps. Nous gâtons les Américains. Fume senti problème, ça venait déjà. À savoir, il y a tellement de monde qui dit oui, pour qui ça peut aller embarrasser avec un monde qui dit oui, mais ou bien non. Au monde de Firmin, il est clair que Firmin n'est pas accepté n'importe quoi. La preuve est que les ODVN pour Saint-Nicolas sont bloqués. En d'autres termes, il a fiché monsieur dans la tête par eux comme un monde qui n'est pas manipulable, qui n'est pas un pion. Oh, voici que ce homme est candidat à la présidence. Délivre une guerre civile, qu'elle perdu, parce que l'Allemagne, surtout, a soutenu le canal avec Alexis. Donc pour lui-même, la PC est joué un jeu de balance. Déjà, Bopel, Sylvain Sandlav. Entre 1867 et 1970, devant le fait que la France et l'Angleterre étaient soutenues, et Nil était essayé de balancer sur Américain. Mais Américain, pour le coup, il y a puissance ça, que le gain là, au début du XXe siècle. Firmin répète la même tactique. Mais, je n'ai jamais dit à là, c'est que gros problème, c'est que gros contentieux déjà entre Firmin avec. Et me répète-t-elle, Firmé dit, je ne parle pas pour négocier avec nous, mais il n'y a pas négociable. C'est intérêt à Haïti. Et M. Sao a besoin de trop, Jean-Thomas Petland dit, trop voyous, trop brigands, qui n'ont pas accepté de connecter avec eux, pour aller négocier un monde de bien. Mm-hmm. Et c'est là encore que ça, M. Apécru, là, est actuel. Mm-hmm. Et l'actuel, pendant tout le XXe siècle, jusqu'à nos jours. Mm-hmm. Pourquoi négocier avec un homme de caractère, un homme formé? Un homme qui peut dire oui, mais qui peut même dire non, parce qu'ils sont nationalistes et progressistes, alors que moi, j'ai tellement de politiciens voyous qui parlent plus au bon. Tout ça me besoin depuis que je suis en coutaille. Mm-hmm. C'est en quoi ce livre est actuel.
1: Est-ce que ça veut dire, avec la mort de Firmin en 1911, le nationalisme ou bien le
2: progressiste?
1: Progressiste.
2: Bon. Il est clair qu'on bagaille qui vivait. Firmin, il y a une ambiguïté là, il y a une contradiction là. Comment demander à une puissance en pleine montée, pas seulement hégémonique, mais impérialiste, parce que le système économique là, il y a tellement à monter, il est obligé à le piller là, pour le joindre matière première, pour le transformer en industrie par là. Et pour ça, il faut que le joint de monde qui permette de faire la caille. Et des monde qui peuvent dire oui, qui peuvent dire oui, mais qui peuvent dire non. Et le jeune homme qui a confirmé, il n'y a pas derrière dans le pays une masse critique qui soutenait.
1: Mm-hmm. Il peut retrouver pour contre lui.
2: Il peut se retrouver facilement seul par la corruption, par l'intimidation, par les menaces. Je ne veux pas dire, tu as dit, tu as coupé le visage. Mmh. Les menaces sur le visage.
1: Ce n'était pas le cas à l'époque?
2: Non, ce n'est pas le cas à l'époque. Mais coup de l'argent, coup de corps, pression, etc. Donc.
1: Non, alors ça me dit, ce n'était pas le cas, pas de besoin de visa pour aller aux États-Unis.
2: Non, pas du tout, pas forcément. Maintenant, aujourd'hui, l'Ouabgadé, position firmée, une seconde nationaliste qui peut comprendre le phénomène impérialiste. Il faudra attendre son successeur, son disciple, Rosalvo Bobo, qui ne parle de lui, qui parle comprendre le phénomène impérialiste. Mmh. Même j'avais José Marti à Cuba. OK? Mais là, firmé lui-même, il voit l'affaire en termes d'hégémonie. Et c'est ça qui fait, il ne pas comprendre que c'est mécanisme économique américain qui exigeait pour l'impérialiste. Parce qu'il a toujours besoin de matière première pour le transformer. Mmh. Et pour ça, il faut contrôler la caillou. Et pour ça, il faut installer des mounes qui sont des marionnettes.

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1: Maintenant, nationaliste humain. Donc, si un nationaliste est capable de dire qui a une vue morale de relation avec les États-Unis. Pour lui-même, il dit que l'analyse histoire des États-Unis à Venn, il dit pas ouais, en quoi ça peut être un danger, mais c'est une erreur. Mm-hmm. Parce que on est à côté de Roosevelt que la parler de l'IA. Est-ce que l'oublie ou bien est-ce qu'il fait semblant oublier mm-hmm. que c'est Roosevelt, j'aime t'as dit, qui fait la première guerre impérialiste, Cuba, qui fouille puis le Panama, Porto Rico, et puis la Pache. Comment peut-il oublier ça? Non, c'est parce que ne pas comprendre le phénomène économique qu'a développé là.
2: Et c'est ça la contradiction qu'on
1: se. Et c'est ça la contradiction qu'a affirmé. Mm-hmm. Vous comprenez? Donc, les comprendre que les capables de parler, négocier avec les Américains, sous une base morale. Or, les Américains n'ont pas de base morale avant. C'est intérêt économique, intérêt politique, c'est défendre. Mm-hmm. Alors, bien sûr, comme aujourd'hui, Firmin a toujours été un homme respecté, étudié dans les universités américaines, traduit, mais moun konsa, américain pas servi à Kyo. Mm-hmm. Parce que, ou ralenti yo, souri l'an yo, pou yo piller la kayo. Yo va comprendre ça. Maintenant, de moun konsa, pi yo ta jouen, on chance, pi yo gérer pays yo, ta kousa fait, par exemple Costa Rica, même République Dominicaine, il faut que derrière yo, t'as une masse critique. Et que yo même tout, yo joué un jouet politique qui a une intelligence tactique, mm-hmm. une intelligence stratégique, et puis yo diversifié relations internationales.
2: Mm-hmm. Donc ça, il faut.
1: Donc,
2: Il faut moins leader, il faut masse critique d'ailleurs,
1: mm-hmm. il faut très intelligent.
2: Même pas où on dit qu'il faut un peuple avec.
1: Mais masse critique, là, c'est ça. Mmh. C'est ça, lui.
2: Seulement ça?
1: Oui. Parce qu'il dit qu'il faut qu'il peut pas avec vous, il faut qu'il y ait l'élite avant, disons 60-65% dans la population, hein. Et puis il faut faire preuve
2: de l'intelligence. Et c'est possible. Ou quoi le possible?
1: L'autre pays réalise.
2: Oui. Mais l'autre pays autour, à qui côté,
1: oui. Oui, à cause de ça, justement. Mais Firmin n'a pas
2: eu. Comment créer cette masse critique? Qui ça?
1: Qu'est-ce en pile éducation.
2: Qu'est-ce qu'il vous faut?
1: En pile éducation, en pile conscientisation. C'est un long travail. C'est un très long travail. Mais qui porte finalement ses fruits, ça prend du temps. Ça veut dire que lorsqu'on travaille comme ça, il ne faut pas garder mon tour pour dire qu'il est pour le sénateur, il est pour le ministre, il est pour le président. Non. Parce que pas tête, ouais, c'est pays ou quoi. Qu'on y a au projeté. Donc, c'est la raison pour laquelle.
2: Donc, Firmin n'a pas senti que les gars ça avec lui.
1: Non, il l'a dit d'ailleurs. Monsieur Dilly, à un moment donné, il m'a dit tout le monde ça, qui t'a dit là, le candidat à la présidence. Les bois marés, ils ne sont pas venus. Les jeunes garçons qui ne sont pas venus. Des mecs qui ont 20 ans, 30 ans. Et ça fait le tirer de Simon Bradel, le prince de la jeunesse haïtienne. Jeune petit garçon, avec Jacques Mel, jeune avocat, il campe et puis il prend sa mavelle. Et puis il défend ni. Goumé Olympe contre l'abbé de Noël Alexis. Mais combien étaient-ils comme ça? Combien? C'était des jeunes intellectuels qui ont donné leur vie pour Firmin. Mais ce n'était pas la masse critique. Alors qu'on a une masse de monde qui t'a dit, ah, mettre la foi, allez, faut ceci, faut cela. Il a dit, les bois marines, je vais me barrer. Et puis, il y a l'inertie des masses. Parce que la parole de Firmin n'a pas pénétré les masses. Son problème d'organisation, c'est un problème de conscientisation. C'est un problème très sérieux. Et c'est ça que fait, Oudou, que le nationalisme à la mode dans tes noms Firmin, un nationalisme progressiste qui butait, qui a le cassé tête, lui. Le phénomène nouveau, ça, qui parle rempli le XXe siècle jusqu'à présent, que les phénomènes impérialistes, là, eh bien, nationalistes, ça, ils vont mourir. Parce que ce sont nationalistes qui ne comprennent pas le phénomène économique, là. Qui ne parlent pas bon impérialistes, là. Ce sont nationalistes qui, plus chita, ou capable de dire son abstraction, sur les idéaux, son sorte de mystique, patriotique, très bien. Mais les intérêts économiques, il faut les comprendre.
2: L'Europe d'Imer, bon, une perception utopique.
1: Presque utopique, c'est ça.
2: De la question.
1: C'est ça, oui. On va abstrait. Oui. Mais on n'a pas tenu compte d'intérêt.
2: Il n'avait pas les pieds sur terre, malheureusement.
1: C'est pas qu'il n'a pas les pieds sur terre. Phénomène impérialiste à l'époque, c'est un phénomène nouveau. Tout à fait nouveau. Nous, en 1901, 1902, 1905, José Martí, comprenez, c'était un homme très brillant parce qu'il avait vécu aux États-Unis. Je te dis, j'ai vécu dans le ventre de la bête. Je connais ses entrailles. Il n'a pas de vivre aux États-Unis. Il a lu, mais il n'a pas vu. José Martí a vu.
2: Et malgré que vous dites que le formé aux États-Unis ou dans les grandes universités américaines.
1: Non, du coup, il a étudié aux États-Unis.
2: Oui.
1: Au moins, il le respecte. Mais à l'époque, pas.
2: Non, alors, étudier, pas lui dire vive réalité.
1: Non, œuvre, je vous le dis là. Je vous le dis là.
2: Oh, ses œuvres.
1: Ses œuvres, oui.
2: Oh, ok.
1: Il a étudié. Au moins, l'égalité des races humaines, Dieu de comment se font un gros bagaille. Intellectuellement parlant. Mais cependant, sacrivé, c'est que phénomène qu'est l'impérialisme, comme José Martí était vivant dans les États-Unis, le comment l'économie américaine fonctionnait, j'en dis à qualité bête ça, que moi là, il condamné à manger le monde pour le vivre. Parce que s'il ne pas manger le monde, il ne peut pas vivre lui-même. Yeah. Et le monde, c'est nous. Le deuxième bagage qui est important, c'est qu'il faudrait attendre jusqu'à 1917 pour qu'on russe révolutionnaire, que les Lénine, théoriser, comprendre le phénomène impérialiste là. L'aile d'écrit livre, l'impérialiste suprême du capitalisme. 1917. Fémiret a mouru depuis 6 ans. José Martí a mouru longtemps tout. C'est le premier monde qui théorisait vraiment le phénomène impérialiste là. Et puis Rosalvo Bobo, qui est en Haïti, bien sûr, qui est même qui voyage en pile tout, qui a vu comment fonctionnent les États-Unis, qui comprend les.
2: Qu'est-ce que vous avez retenu encore de mémoire au département d'État américain?
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0: Ça nous doit retenir, m'a répété, pour le monde, je ne dis pas là, qui voulait faire politique. Dis bien politique, je ne dis pas le monde qui a des jobs pour faire comme. J'en habitue à l'élicite. C'est pour nous comprendre bien, ma belle. Nous avons facilité la tâche aux États-Unis. Pendant, depuis cette époque jusqu'au XXe siècle, avec des pratiques politiques basées uniquement sur individualisme forcené, malsain, et la corruption. Des problèmes type amenant, on met fait sauver la pays. Ce qui veut dire que pour les Américains, Haïti est haïtien tellement facile. Pour qui ça, ma brevetelle, pour l'embarrasser de filles aux mains, ou bien d'un monde qui rappelait filles aux mains.
1: Qui va dire oui, mais.
0: Oui, mais. Non. Ou bien c'est non, tellement facile. Là, yeah. 10 000 autres qui ont dit oui pour tout le bagage. Mm-hmm. Comment? C'est ça. C'est ça. Donc, l'autre dit, je dis, que de pour négocier avec les Américains, là, pour comprendre. Dans le cas d'Haïti, il n'y a pas de négocier, non. Il y a poté le Bali. Mm-hmm. C'est ça, d'homme, là. Il y a poté le Bali. Dans le cas de firme, à l'époque, la puissance dominante, c'était l'Allemagne. C'est avec lui que, bon, la plupart de grands négociés ici tapent, les politiciens, les grands financiers, les grands commerçants, Américains battent pour prendre place là. Mm-hmm. Mais c'était le même comportement. C'est le même comportement. Hein? Mm-hmm. Bam, bam. Pour rester là. Je m'en fous du pays. Depuis moi-même bon. Mm-hmm. Ça, c'est le monde qui a fait coutage, le monde qui a fait marchandage. Yo, les affaires fait politique, pour moi-même, c'est pas ça. Parce que politique, j'en bats à la dédia, c'est organiser le pays pour le monde capable de vivre au là-dedans. Mm-hmm. Comme disait Jefferson, c'est la recherche du bonheur. Mm-hmm. Nous-mêmes, c'est malaine fait. Donc, mm-hmm. c'est ça lié. Donc, nous avons gâté ces gens. Mesdames, là. Et c'est ça qui fait que, à travers tout le XXe siècle, l'on parle d'une toute série de mouvements politiques, même armés, qui parlent camper face à des gouvernements, qui ont livré pays à l'Américain. Américain est d'eux. Ils respectent les messieurs abkhazis, ils respectent les dames abkhazis. Et, je vais faire une différence. Dans les années 60, j'ai vécu ça. Mais comme tu es très très jeune, même songer, jeune garçon, jeune femme qui tapent les âmes contre le régime Duvalier, installé, soutenu par les Américains, Américains étaient les terroristes. Je vous dis là, depuis des années, où il y a des gangs qui ont détruit le pays, les Américains ne sont jamais les terroristes. Au contraire, ils voient CNN faire interview avec eux. Ils sont bandits, peut-être. Mm-hmm. Ils sont le groupe armé.
1: Mais pouvoir, à l'époque, tu es en 60, tu es au Camoquin.
0: Non, c'est l'autre chose.
1: C'est autre chose.
0: Camoquin, c'est l'autre observer qui sont couleurs. Pour faire comprendre que lui-même, il a son pouvoir noir. Et qu'il y a un monde qui compte lui, il a son pouvoir mulat. Pour un monde qui est pour jaune. Parce que Camoquin, c'est ton grain contre une maladie.
1: Ouais.
0: Et Camoquin, et grain, c'est une couleur jaune. C'est ton démagogie, le
1: OK. Maintenant, vous dites que. Moi, je vous dis là.
0: Moi, je dis comme ça que. Dans les années 60, jeunes garçons, jeunes femmes, qui étaient engagés dans des mouvements révolutionnaires, de lutte armée, oui. Ce qui est viola.
1: Aujourd'hui, on dit que les gangs.
0: Les Américains étaient des terroristes. Même le gouvernement du Valais était des terroristes. Mais je ne dis pas que les gangs qui ont pris le pays, ils ne sont pas jamais des terroristes. Au contraire, je répète, le voici CNN fait interview avec eux. Pour moi, on va lire de monde qui a contesté l'ordre établi, les inégalités.
1: Donc, est-ce que
0: oui, le groupe armé, bonne armée.
1: Est-ce qu'on dit nous là que les groupes armés.
0: M'a dit tout simplement qu'on politique bien pensé de deux poids et deux mesures.
1: Oui, est-ce que ça, vous voulez dire nous tout que l'Américain a supporté ce qui a passé là?
0: Moi, je voulais dire qu'il y a des questions troublantes. Moi, je veux dire, par exemple, comme nous sommes affirmés, comme je toujours dit, en 1908, j'étais gagné déjà assez de techniques pour être bloqué. On cargaison ZAM, qui a sorti New York pour une jeune fille de naïve.
1: Mm. Donc, si ce n'est pas fait, je dis à même
0: donc,
1: genre.
0: Je dis à là, avec toute technologie, tout service secret que vous avez, Flo ZAM a vidé sur Haïti pour la jeune bandit. Peut-être que si film était fait gang, il a besoin de dire.
1: Donc, c'est suspect d'abord.
0: C'est plus que suspect, mon frère. Mm. C'est plus que suspect. C'est même révélateur.
1: Je me souviens qu'on dit tout, on dit ça. Kembe, parce que là on parlait de gangyo que américain montré que l'a supporté d'une façon ou d'une autre, même si on dit que si c'était un guérilla de gauche qui t'a pris naissance en Haïti, il n'est pas privé loin comme ça.
0: Oh non, pas du tout. Il a casé ça longtemps. Là, ils l'ont prouvé, comme Metabdo, dans les années 60. Et François Duval, il n'a pas détruit la guérilla de gauche dans les années 60 uniquement avec sa police secrète. Toutes les informations nous étaient données par la CIA. Il n'y a aucun doute.
1: Est-ce que là où toi, Abdinoto, un pouvoir qui est installé en Haïti, et qui gagne soutien de la communauté internationale, dont les États-Unis en particulier.
0: Il n'y a pas de communauté. Bon, communauté internationale a son communauté occidentale. Hein.
1: Ok.
0: Il n'y a pas de communauté occidentale sans les États-Unis.
1: Oui.
0: C'est même Jean Haïti, il a parlé de corps groupe. Il n'y a pas de corps groupe sans les États-Unis. Depuis les États-Unis, il y a un corps groupe à quasi.
1: Donc il va exister.
0: Il va exister.
1: Ok. Donc là, on dit nous que le pouvoir qui joue un soutien les États-Unis, il va jamais éradiquer le gangio ou bien le grand banditisme entretenu et alimenté par les gangs.
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0: Pas forcément. Ça dépend de pour qui sa gang a été faite. Ça dépend de est-ce que l'accompli mission déjà et qu'il n'y a pas besoin encore. Parce qu'il y a des phénomènes, même genre ou statue, c'est même genre éteigné autour. Des boîtes en objectif. Parce que, maintenant,
1: même t'as dit qu'il y a des chefs de gang qui gagnent.
0: À nous, par exemple, Wendell. Au moins, nous avons 11 âmes dans mon 11 âmes de guerre. Pas vrai? Mais les cas servent tout autant qu'aux jeunes munitions. Vous d'accord avec? Munitions, quand elles sont sorties, Haïti n'a pas fait d'âmes, il n'a pas fait de balles. Ou bloqué flot de balles qui vont arriver. Qui ça a pour fusil à cerveau encore? C'est un bout de fait, non? On va être facile à faire. Hein? Même, ouais, non, que côté balle la sortie, ou bloqué. Et puis fini.
1: Bon, nouvelle équipe gouvernementale qui fait installer dans le pays, hein, Michel Soukar, qui sont passés? 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
0: 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Pour nous compter sur prof force, non. Pas tant en rien de personne. Oui, faut nous faire pression sur nous. Oui, faut nous faire au travail. Il y a une échéance qui va venir là. Dans 2 mois, c'est la rentrée des classes. Quel que soit le gouvernement qui vient là, ou une échéance, ça devant. Parce que dans toute vie du peuple, il y a un calendrier qui est incontournable.
1: 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Mais, ok, concrètement, Michel Soukar.
0: Ça va être concret, canal là-dedans.
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0: Oui.
1: Mais l'idée qu'on n'a pas fait tout.
0: Non, il fait.
1: Non, il fait.
0: Je me dis le pacte.
1: Oui, non, mais ok.
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0: 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Le fait que monter, moi, je dis une échéance qui peut arriver devant dans 2 mois. La rentrée des classes. La rentrée des classes, elle a qui condition la fête? Faut gagner un minimum de sécurité. Faut gagner des petits mouns qui parlent à l'école depuis des temps, qui sont capables au moins, on pense là dans d'autres à l'école. Faut gagner de l'école qui donne des territoires perdus, faut territoire ça récupérer, puis au carré ouvert. J'ai besoin de réalisation. J'ai
1: résultat.
0: Besoin de choses concrètes. On ne peut pas juger aucun gouvernement.
1: Et on a besoin tout que famille retourne à la caille.
0: Bien sûr, faut un minimum. Ça veut dire que je ne peux pas dire gouvernement bon, gouvernement pas bon, non. Je m'attends dans des résultats. Point.
1: Donc 100 jours ou bien 2 mois?
0: Bon, écoutez, ce n'est pas moi qui fais calendrier. Résultat, bon résultat pour bail début septembre. Mm-hmm. Parce que début septembre, dans le calendrier, c'est la rentrée des classes. Maintenant, pour rentrer des classes, ça fait dans des conditions plus ou moins, bah, maintenant, rien de parfait, il faut que gagner. Il y a un minimum de sécurité qui est rétabli, un minimum de reprise de contrôle de certains territoires, de manière à ce que pour un bon portion de monde qui retourne à l'école, que l'infrastructure scolaire, il y a plus ou moins, et en 2 mois, c'est beaucoup. Je ne pas demander qu'il réussisse à 100%, mais s'il réussit même à 20%, c'est quelque chose.
1: Merci beaucoup, Michel Soukar. On rappelle que actuellement, la fête le 28, c'est ça?
0: Vendredi 28, samedi 29. À l'école des frères de Pétionville, de 9h à 14h, et puis tous les délivios, c'est 2500 gourdes.
1: Merci Michel Soukar, bonne chance et à la prochaine.
0: Merci beaucoup Wendel, et merci à tout le monde qui est attendu.
1: Vous avez suivi, madame, monsieur, la rubrique Le Point de Radio et Télémétropole. L'historien Michel Soukar est l'invité de ce matin. Merci de nous avoir suivis, passez une bonne journée avec Métropole et à bientôt.
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1: Madame, Monsieur, bonjour. Bienvenue à la rubrique Le Point de Radio et Télémétropole. Nous sommes le mercredi 13 décembre 2023. Avec nous, aujourd'hui, le professeur, l'historien Michel Soukart. Bon, depuis nous dit Michel Soukart, tout le monde ouais déjà, il y a un livre que nous parlons de lui. Tout le monde ouais tout, il y a un petit commentaire, une petite analyse sur la situation actuelle du pays. Ça va déjà quelques temps, plusieurs semaines depuis que je pas rencontré lui. Mais c'est toujours avec plaisir pour nous recevoir Michel Soukart. Bonjour professeur.
2: Bonjour Wendel et bonjour à tout le monde qui a regardé Capta de Métropole.
1: Aujourd'hui, nous allons parler de Waleden découvrir un beau garçon, Rosalvo Bobo. Puisque le titre du livre, c'est Écrit politique de Rosalvo Bobo.
2: C'est ça.
1: Mais les analyses, les livres, moi, que monsieur. Pas un petit garçon, c'était un garçon canson que je me dis comme ça. Parce que moi, j'aime me camper contre les Américains, contre l'impérialisme américain notamment. Mais d'accord, vous fonctionnez avec eux, le cas travaille avec eux, mais cette histoire.
2: Pas en domestique.
1: Pas en domestique, même. Et puis, quand pile bagaille, moi, lit tout dans le livre-là, Michel Soukart, c'est comme si je me disais, là, il semblait, période monsieur, à un genre, semblait avec période ça.
2: Avec ça, la vivre là.
1: Mal, ouais. Vous pouvez mal comprendre.
2: Bon, tout d'abord, on parlait de personnage à lui-même. Mm-hmm. Rosalvo Bobo, c'est un capois. Monsieur son pur produit, études primaires et secondaires de lycée Philippe Guerrier. Même genre Antenor Firmin, par exemple. 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Il a tiré chapeau pour dire merci. 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À partir de l'ISA, jeune médecin, à professeur au Cap, monsieur intéressé à la politique PIA, et monsieur pourra lui faire ministre. Mbappé dit comme tout cap qui se respecte, parce que c'est un monocap qui était confirmé. 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Le nom Alexis ou l'autre monocap pour le pouvoir lui-même. 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Monsieur, après 2 ou 3 ans, monsieur décoché un doctorat en droit. Donc, monsieur docteur en médecine et des docteurs en droit. Monsieur retourne en Haïti, monsieur toujours en firme ministre. Et Bobo, c'est un monde qui pral le firme, pral, capable d'y écarter définitivement la scène politique. Bobo pral voler de ses propres ailes. Il n'est pas créé propre structure politique pâle. Et pour moun comprendre monsieur, il faut que d'abord qu'on comprenne que monsieur n'a filiation doctrinale et politique. Ça veut dire qui ça? Ça veut dire que certainement, monsieur n'a filière Parti libéral là. 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Ou capable de dire, du point de vue politique de Montecouba et Basley et de Montpol, son sorte de grand-père idéologique pour monsieur, politique tout. Yon mouta confirmé, c'est un père idéologique, c'est un mentor. 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Mais, qu'on y a là, l'homme se vient à franchir, monsieur pral gagner une action politique autonome, avec propre structure politique, et Théré le Parti républicain. 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

0: Maintenant, le bobo rentrer vraiment sur la scène politique, c'est une période, et du point de vue international, et du point de vue national, qui est extrêmement compliqué. Mm-hmm. Du point de vue international, son période côté les États-Unis approuvaient zèle la Caraïbe là avec l'Amérique centrale là. 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Et c'est une bagarre qui va faire la grande différence entre Firmin et son disciple aux Alvo Bobo. Firmin était ouais dans la politique américaine, non? Il y a un gros pays qui a la recherche d'une hégémonie pour dominer le monde. Mm-hmm. Bobo parle plus loin. Bobo lui-même parle déjà, ouais, ça aurait dans la politique américaine non, la menace impérialiste. Et lors de la menace impérialiste, ça veut dire que son nécessité dans le développement capitaliste des États-Unis pour le vin impérialiste, ce n'est pas simplement une grande puissance qui veut dominer aux alentours. Il y a une nécessité interne. S'il ne fait pas structure économique, la calia, machine capitaliste, comme on l'a, pas pour survivre, parce que le besoin, piller la caille pour le payer aux sources naturelles, à vil prix, et pour transformer l'industrie, la caille pâle, pour venir vendre au lit, à prix le vlé. Son nécessité liée. Et pour ça, il faut le contrôler la caille. Il faut le contrôler économiquement, financièrement, et politiquement, et même militairement. Donc, Bobo, tu comprends ça. Et de ce point de vue-là, Bobo, on t'y a plus rapproché du Cubain ou c'est Marti que de son propre mentor, Antenor Firmin. Donc, logique économique-là, je c'était plus comprendre. C'est la raison pour laquelle M. Pral toujours dit plein de respect pour dynamisme, capacité de travail américain. T'as bien aimé que yo vienne en Haïti, mais vraiment, dans le cadre de négociations équitables, côté, il y a peut-être des exploités aux sous-nous, il n'y a pas de problème avec ça. Mais, on connaît l'Américain bien, il n'y a pas d'allié, il n'y a pas de collaborateur, c'est domestique qui a besoin. Mm-hmm. Il fait ça, il veut, il boit menti, j'en veux, parce qu'il connaît le volet, puis il passe au. Et au pape, j'aime capable. Mm-hmm. Donc, Dadoula, rappelez que ce n'est pas ça le dit.
1: Donc, ça fait que, donc, Ali, je vous exprime mes sentiments à l'égard des Américains. Il n'est pas le peuple dont j'admire plus le génie et l'activité industrieuse. Introduire dans notre pays ces industriels, ces capitaux, ces méthodes de travail, lui faire des avantages particuliers pour en tirer autant de lui, c'est un de mes rêves. Mais nous mettre sous sa tutelle, jamais. Jamais. Cela ou la disparition du pays, je choisirais la disparition.
0: Voilà. Ça veut dire que M. Diou, en d'autres termes, tout le temps qu'Amérique a pédé d'eau, que faut négocier avec elle, si mal arrive, c'est parce que ou pas qu'on négocie, c'est menti. Il pas négocié. Il prend. Et puis il finit. Alors ça fait me songer des générations avant, cette fameuse phrase d'Henry Kissinger, qui est mort récemment. Mm-hmm. Henry Kissinger, secrétaire d'État des États-Unis, te dit sous ses ennemis américains ont un danger, mais sous ses amis, ça pue mal pour eux. Parce que l'elfine, ça va avoir la prise et puis le jeto, ce qu'on a citron, le fin bois de l'eau. La fatale pour eux. Donc.
1: Il a eu à le dire.
0: Ah, et Kissinger qui t'a dit ça. Mm-hmm. Et bon, ennemi des États-Unis, non, me dit.
1: Non, c'est secrétaire d'État.
0: Donc, Bobo lui-même t'a ouvert déjà. Bobo dit, moi, je n'ai pas un problème, dans le cadre de mon négociation, pour me t'acheter américain, me négocier avec eux. Mais en réalité, pas ça, vous voulez. C'est pire, vous voulez pire. C'est prêt, vous voulez prêt. Et vous connaissez Dieu, le Père, et sur la terre, ou pas faire rien, ou pas obligé à accepter, ou bien disparaître.
1: Et alors là, maintenant. Et là, nous avons une période 1908-1910.
0: Mais avant, ça veut dire que déjà là, on a une conjoncture historique 1911 là. Et c'est une période, ça, côté américain, pour vous dire, il y a qu'en Haïti, situation a détérioré. Mm-hmm. Parce qu'on parle d'entrer dans une période de ça, où il y a une cascade de gouvernement. Mm-hmm. Et à l'époque...
1: Le gouvernement intérimaire.
0: Oui, même pas intérimaire, le gouvernement éphémère. Yeah. Ça veut dire que le président a fait 6 mois, 8 mois, 1 an, qui apparaît
1: jusqu'à ce que tu aies
0: des conditions difficiles. Donc c'est ça que fait à ce moment-là, on parle d'un politicien haïtien, Constantin Maillard, qui parle d'une phrase, j'ai dit, mais jusqu'où t'arrêteras-tu, peuple en délire? Gouvernement a succédé autant qu'on caravane en folie. Et c'est la raison pour laquelle Constantin Maillard lui-même, pour le dire définitivement, il ne sait pas qu'à gouverner tête. Il faut mettre un frère à barre ça, au lieu que pour nous arrêter notre désordre, ça, plutôt l'occupation. Ce sera la position de Constantin Maillard. Monsieur Pral dit, tout, je préfère tout, au lieu de rester dans ce passé de honte, de boue, de désordre, d'instabilité. Monsieur dit, m'a connu, mais ça me capable. Si ça me capte en main, blanc, m'apprend en main. Mais rétez, j'en ai là, pas question. Nous pas capable. Ce sera sa position. Tandis que Bobo lui-même, dit pour Aldo, mais attendez, mais c'est pour fatalité. Nous pas obligés d'accepter ça. Pour ça, nous pas changer comportement. Pour ça, nous pas amener à faire nous l'autre manière.
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0: Ce sera le la réflexion de Bobo. Oui. C'est ça que je dis pas.
1: C'est ça que je dis. Oui. Là maintenant, si on a réfléchi, qui est-ce qu'on choisit? Est-ce qu'on prend position Constantin Maillard là? Et qui est-ce qu'on choisit entre Palla et pas Rosalvo Bobo?
0: Bon, gardez mon cap pour nous. Il n'y a pas qu'une seule conception du patriotisme. Mais tu as coupé l'autre monde cap d'auto, il y a des bagages qui ne sont pas négociables. Maintenant, l'autre pralé tout, ou pral proposition de Jacques-Nicolas Léger, qui était même période là, Américain pral offrir, monsieur le président d'Haïti. Monsieur pral répond, je suis pour Haïti, donc je ne suis pas pour les États-Unis. La préfusée. De nek ta coupé cette maille avec Tudatignav, a pas accepté tutelle américaine. Bobo lui-même pral dire, je suis pour Haïti, donc obligatoirement, je suis contre les États-Unis. Parce que je connais que si on est pour Haïti, intérêt Haïti n'est pas conciliable avec l'intérêt américain, parce que l'Américain qui a besoin pour le piller, je ne peux pas accepter ça. Après ça, tout ça, tout c'est hypocrisie. Ce n'est pas vrai, c'est menti. Bon, alors. Maintenant, il y a une bagaille qui pourrait différencier Bobo tout de classe politique période là. Monsieur Pral dit, donc toutes les autres ça là, on nous dit moi ça que n'a pas obligé accepter tutelle blanc, n'a pas obligé accepter occupation américaine. Ça fait nous pas suspendre faire des ordres depuis nous mettre l'ordre dans le pays à nous faire le marché. 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Bobo dit, et ça fait lui-même, il pourrait faire un choix radical. Gen Antoine Berve qui était contre Monsieur Bien, et me parlait de ça dans le livre là. Gen Stéphane Alexis qui était contre Monsieur Bien. Monsieur, il pourrait le dire, monsieur, à un certain moment, mais docteur Bobo, on monte en cours. Soit elle perdu, on prend les âmes dans le temps, mais avec Kako. 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Ce sont des batailles tomates. Nous comptons très bien qu'en Haïti, pas rien sérieux qui a sorti pour payer à aucune élection. Nous comptons ça. Si l'élection t'a changé le pays d'Haïti, il t'a changé longtemps déjà. C'est pas Boy Blasley, c'est pas Canal qui t'a président, c'est Boy Blasley. C'est pas Tonton Doc qui t'a président, c'est Antenor Firmin. Nous comptons très bien, c'est pas vrai. Nous comptons très bien que.
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0: Oui. Je dis, nous comptons très bien que depuis un monde sérieux, paraître là, candidat à la présidence, t'a fait campagne, nous pas voté pour lui. Et même le monde qui t'a voulu voter pour lui, on a effrayé, on a paniqué. Et qu'on a à l'époque, c'était élection au deuxième degré. Je dis que t'as pour député à sénateur, son man raquette, oui. 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
0: 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Monsieur rejoint le mouvement Kakoa. Et puis, monsieur déclenche une lutte armée pour le prendre pouvoir. 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Donc, le firmin qui était cette politique-là, monsieur reprend le drapeau féministe-là, mais en pire radical. Et à ce moment-là, nous dans l'année 1911-1912, monsieur apprend que c'est sénateur le compte, mais non, non, pareil, t'es pas pouvoir par mouvement caco, mais un an après, pour lui parler à sauter, c'est sénateur disparaît à 300 soldats. 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Il y a le réédité mouvement Kakoua. Il n'y a pas de pouvoir. Il fait paysan tourner mercenaire. Quand il y a le pouvoir, David Matteo d'Odissio, est-ce qu'il a passé comme ça? Il n'y a pas passé tout. 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Même genre, il a dissipé les âmes, dissipé l'argent. David m'a jeté au réseau. 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Monsieur a un potentiel dans le milieu populaire paysan. Monsieur allait pour l'exploiter le fois ça, neuf faveur pâle, le David m'a pris le tombé, parce que c'était ministre d'Avilma. 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

0: 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Monsieur dit, je suis un Cerbère, placé aux portes de la patrie de Dessalines et de Pétion. Aucun blanc, pas mettre pied là, à titre de maître. Oh, l'homme est pété. Un ministre, pour te dire, l'autre ministre, pas dans le même gouvernement. Mm-hmm. Donc, monsieur, proposition claire face à blanc, face à américain, anti-impérialiste. C'est le premier homme politique haïtien qui a une position comme ça dans l'histoire pays. Aussi radical, aussi intransigeant. 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Mais monsieur, l'aide ressuscite le mouvement Kakoa, n'a profite pas. Monsieur commençait par une dose d'idéologie anti-impérialiste. Et c'est ça qui peut permettre, quelques années plus tard, jouer dans le monde, tant que Joseph H. Joseph, que très peu de monde connaît, tant que Charles Impérial, tant que Benoît Batafil. C'est l'héritage Bobo. 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C'est pas l'ennemi qui va paraître sous scène. C'est la puissance américaine. C'est l'ennemi vrai ennemi. C'est la raison pour laquelle l'Amérique n'est pas trompé autour, non, frère. Donc, on y a là, les villes bouins pour faire répression pour le camp, il fait massacrer les gens dans la prison. Les gens ne peuvent pas prendre la rue, ils peuvent racher les villes bouins dans l'ambassade de France. 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
0: 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Capeton, amiral Capeton, qui est à bord bateau de guerre américain, t'es au large du Cap. 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Il a tué Villebrun dans la rue Port-au-Prince, monsieur courut descendre. Il a laissé le débarquer. 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Ce n'est pas fasse Jean, monsieur. Monsieur prend pouvoir, il est plus difficile pour nous prendre pays. Ça. Alors, c'est là que vous arrivez, en fin juillet, commencement août 1915, côté destin Rosalbo Bobo pour aller jouer. Alors là, ils font une grande discussion politique. Est-ce qu'elle est capable de répondre à Capeton, je ne vais pas venir dans un rendez-vous pour le ça. Parce que l'Amérique n'est pas qui est oublié, pas en contrôle. Et puis il dit, bon, le président mourit dans la rue, c'est fini, le pays a besoin de l'autre président. Mais face à le président qui est contrôlé. Les tchèques Jacques-Nicolas Léger, Jacques-Nicolas Léger dit non, je suis pour Haïti, donc je ne suis pas pour les États-Unis. Et puis, quand il y a là, il tchèque Datignav dit pas un problème pour le collaborer américain, de toute façon, il n'y a pas de choix. Et puis, quand il y a là, il dit, mais le problème qui est, c'est qu'à travers le pays, il y a des comités formés pour accueillir Bobo comme le nouveau chef d'État. Il y a déjà le chef du pouvoir exécutif. Et puis, Capeton dit des groupes personnalités, comment on dit, bon, là, je dis, éminentes personnalités haïtiennes, parmi lesquelles l'ancien président et Monseigneur, vous comprenez? 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

0: dans un costume, dans un sapat. Et puis, il voyait au cap pour convaincre Bobo, venez dans la réunion pour le prince, puis débattre de l'avenir du pays. Les délégations arrivent. Dans un premier temps, Bobo n'a pas présenté. Il voyait le monde, mais il t'attendait, ça cap dit à des rideaux. Dans un deuxième temps, M. Pal prend décision libre aller. Mais là, il prend le monté bateau. Il y a un compagnon qui dit, docteur Bobo, je crois que vous faites une erreur. Parce que ce monté bateau, ça, vous prisonnier, vous quittez force dans l'eau, vous descendez pour le prince. Mais Dodo Bobo pensait que, à Port-au-Prince, il y a un comité révolutionnaire qui monte, qui monte pas. Vous parmi lesquels il y a un qui filant de Villemoin, qui est là. Monsieur peut-être pensait que l'Igon a tout dans main. Effectivement, monsieur monte bateau, hein? Là, monsieur arrive à Port-au-Prince. Il a accueilli monsieur avec des ovations populaires extraordinaires, presque comparables à l'entrée de Sylvain Salnave à Port-au-Prince en 1867. Monsieur a une popularité monstre. Donc, pas de moyens pour lui peut-être. Pour le pas président.
1: Mais c'était bien compté, mal calculé.
0: Mais bien sûr, parce que quand il y a là, Américain recevait monsieur avec un pile entre les gens, et c'est la deuxième erreur, monsieur fait. Bobo est un homme politique haïtien du 19e siècle, du début du 20e siècle, avec limite. En face, il y a des militaires politiques américains qui a tout le bagage matériel et intellectuel pour mener mission. On dit bien, tout le bagage matériel et intellectuel pour mener mission. Donc, en d'autres termes, monsieur lui-même paraît là, devant monsieur, certain de popularité, certain de poids politique, lui, c'est vrai. Mais est-ce que Bobo a eu assez de formation politique pour être capable d'affronter M. Sayo? Est-ce que le rapport de force n'a pas déjà en défaveur? Il n'y a pas un comportement, on est capable de dire très digne, à un point tel que adjoint à Mira Capeton, le capitaine Beach, pour le dire, monsieur, mon cher, je respecte, si je suis en place, c'est le même comportement, je gagné pour me défendre le pays. Parce que Yvon Leur pour le dire, monsieur, si la tigne n'a président, et que le mandat collabore avec elle, l'escouade collabore avec elle, monsieur n'était pas dans la condition que monsieur le président. 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S'il pas de domestique ou s'il pas de choulou, oui, il collabore avec elle. Si elle s'intéresse librement, mais vous n'êtes pas capable de prendre monsieur, mettre l'air pour comprendre qu'on a pour dire collabore avec lui. Non, c'est domestique ou les, pas président d'Haïti. Je te dis non carrément. Tandis que le mandat d'Atignav, en politique, c'est madré. Si Bobo président, je comprends bien Bobo président. Est-ce qu'on collabore avec elle? Si le mandat ça, d'Atignav, je n'ai pas de problème pour me collaborer avec docteur Bobo. Donc d'Atignav, 20 têtes comme démocrate, entre guillemets, tandis que Bobo paraît intransigeant, radical, etc. Maintenant, qui s'accrivait? C'est qu'effectivement, Américain contrôle le Parlement, et puis le 12 août, monsieur le parlementaire est élu d'Atignav président. Bobo son grain de voir, il était jeune, je vois ça. Il t'attendait à ça, il n'y a pas de aucune illusion. 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
1: Bien proposé. Vous suivez, madame, monsieur, la rubrique Le Point de Radio et Télé Métropole. Michel Soukar est notre invité ce matin. Il nous présente les écrits politiques de Rosalvo Bobo. À tout de suite, après la pause.
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1: Vous suivez, madame, monsieur, la rubrique Le Point de Radio et Télé Métropole. Invitez-nous, c'est le monde qui est en pile haïtien, c'est Michel Soukar, et je dis en de façon spéciale, parlez-nous de Rosalvo Bobo à travers ses écrits politiques. 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
0: 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Donc, on a toujours eu le temps pour nous revoir. 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
1: 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Vous avez suivi, madame, monsieur, la rubrique Le Point de ce matin. Michel Soukar, c'était notre invité. Merci de nous avoir suivis. Passez une bonne journée avec Métropole. Et à demain.
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0: 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Et pas oublier, c'est dans la sac, il y a le bon mandat, Mario Beauvoir, contre Jovenel Moïse. 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Ça veut dire que vous comptez bagarre sorti pour le venir. Et si vous avez un équipe intéressant, faut nous, un juge là, et éviter ou parler avec le cerveau de Tibois, qui est Mario Beauvoir, selon Pierre Espérance. Pourquoi nous avons fait une émission comme ça? Et m'a dit qu'il veut faire métier. Ou pas responsable information personnelle, ou pas fait information. Et ça fait, chaque fois, ben, information, toujours cité, mettre information, on est pas pour vous. 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Mais le coup, faut Tikanea, c'est pareil, il y a plusieurs pages. Plusieurs nègres besoin comme si on t'y page dans Tikanea. C'est nous-mêmes, nous, on va en copie. Hein? Nous, on a gagné original, là, fait copie, distribué copie, mais nous-mêmes, nous va gagner ni original, ni copie. En fait, Tikanea, j'aime dire non, moi-même, pas chercher, contrairement au bon autre monde, mais il y a le juge Cyprien. Elle a besoin. Elle a besoin. Elle a obtenu. Il n'est pas pressé, selon j'aime comprendre la question. Hein? Est-ce que vous comprenez ça maintenant? Il n'est pas pressé. Moi-même, je dis tout le monde que, on était focus.
1: pas plus près que nous plus loin. Pas aucun cas de figure pour une élection faite là jeudi, sans pas une lumière qui fait soit assassinat ou chef l'État qui est là déjà. Ok? Faut gagner lumière qui fait dans qui sous question ça. Vous comprenez? Faut gagner lumière qui fait sous lui. Ok? Faut gagner lumière qui fait sous question ça. C'est très important. Parce que je vous dis à là, et pas de monde qui est obligé, un sujet à mener pour que nous allons de l'autre côté. On a été focus. Ok? Nous avons intérêt pour nous être focus sur ça. D'accord? Mais espérons que nous comprenons la nécessité pour que nous ayons un échange. D'accord? On a été focus. Bon, je vous pose quelques secondes, je vais tourner.

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Dans le cas de Jean Monnat, Metellus. Parce que la phrase Jean Monnat dit, elle dit ça, on dit Jean Dieu. Elle dit, oui, je venais là pour ne pas déranger personne. On ne peut pas dire ça. Son ennemi. 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D'un coup, on est avec Steven Benoit. Peut-être personne n'a pas pensé que Steven Benoit est comme si il y a un niveau raillé Jovenel Moïse comme ça. Dans une déclaration que Steven fait dans Emega, Steven a expliqué que c'est pas Colombien qui a tué Jovenel Moïse. C'est plutôt un policier qui a tué. Il m'a expliqué que Colombien Zayo était dans le travail à l'État déjà, mais où est dans le tribunal là, ben, ça n'a pas d'aucun côté. Pas aucun monde dans l'État, moi-même, ma brunette. Je jamais imaginé Steven était comme ça. Peut-être pour le monde qui déconne Steven Benoit, pas qu'à imaginer que Steven Benoit était capable de monter des films comme ça. Parce qu'au final, qu'est-ce que ça me comprendre? Dis-moi qui est le monde qui est ami. Dis-moi qui est le monde qui fréquente. Je dis qui est souillé. Qu'on différence entre parler à un monde, on a toujours parlé à un monde. 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Et c'est peut-être cette chance que j'ai moi-même. 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Qui joue le connaître moi? C'est parce que mon avis dans le micro, vient de bel discours, vient de parler français. Ça ne tient pas. Faut garder action mon yo. C'est la poser comme action. 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
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D'ailleurs, je dois vous le dire, c'est le président lui-même qui vous a mandat à bon moi. Je vous dis ça dans la radio. 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Merci pour cette émission, vous captez la parole pour nous. Rendez-vous demain soir, 8h boule. Pour nous faire une superbe émission encore. Qui est la jeunesse de retenue? 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
Quand son soldat entre dans la main, ça va qu'à faire riche. 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La main, pas belle faire riche. Ou quand tu vois le travail là, tu es entré dans l'agriculture. Ou quand tu vois, tu sais l'autre bagage pour faire entrer dans le commerce et autres. Ou bien, il y a des professions libérales qui n'ont pas de contrôle strict là-dedans, nous aller. Mais l'armée, la police, peut faire de où au monde qui est riche. Et l'armée a déjà pour nous. Pour former, pour l'éduquer. Et souvent, des mauvais comportements. Il y a chiré uniforme dans ce en public. Il y a humilié des zones en public. Sous pensez que vous faire des zones dans l'armée. À bon entendeur. Salut. Bonne nuit tout le monde. On est content avec nous, à soir.

0: C'est l'heure du grand dossier. Soyez bien évidemment les bienvenus sur LCI avec aujourd'hui cette question, cet enjeu. Trump frappe l'Iran, le retour de la guerre, en tout cas le retour des frappes. Les États-Unis frappent des sites de missiles iraniens en pleine négociation. L'Iran accuse les États-Unis d'avoir violé le cessez-le-feu. Frappe de drones américains dans la foulée. Regardez ces images d'ailleurs de débris relayés par la propagande iranienne. Ils auraient également, les Iraniens, fait fuir un F-35. À suivre, le retour en détail sur le déroulé des dernières heures sous très haute tension. Peut-on parler pour autant d'escalade, de fin de tout accord? Est-ce que tout ça sera l'étincelle de trop? Et pourquoi ces frappes? Donald Trump veut-il reprendre la main sur Hormuz, sur des négociations, battre en brèche l'idée selon laquelle il serait déjà battu? Vous découvrirez aussi le nouveau système de défense anti-aérien revendiqué par les Iraniens. Il s'appelle l'archer, il abat des drones américains. Et puis, dans cette émission, pendant ce temps-là, très grosse montée en tension aussi côté Russie et Ukraine. Ou quand Lavrov, le chef de la diplomatie russe, appelle directement Marco Rubio aux États-Unis, il l'appelle à évacuer l'ambassade américaine à Kiev. Quelques heures plus tôt, le Kremlin frappait avec un oreshnik. Bref, attention, un Poutine affaibli parce qu'il le serait. Est-il encore plus dangereux? C'est fort possible, oui. Et nous en parlerons avec nos équipes de tout cela sur le terrain. Vous le savez, comme toujours, nous sommes très mobilisés. Direction Tel Aviv, direction Téhéran, direction Kiev, direction les États-Unis dans quelques instants. Alors, Trump frappe l'Iran, le retour de la guerre. Eh bien, pour commencer, vous le savez, écoutez, regardez.
1: Si Trump et son ministre de la Défense, il est très monsieur Excel, veulent nous attaquer à nouveau, ils doivent savoir que nous étendrons la guerre non seulement au détroit d'Ormuz et au golfe Persique, mais aussi à la mer Rouge et au détroit de Bab el-Mandeb, à l'océan Indien aussi. Et vous serez les premiers à fuir cette région sous le feu nourri de nos combattants.
2: Soit ce sera un bon accord, soit il n'en aura pas.
0: Et pour tout comprendre, pour tout décrypter, je suis ravie d'accueillir sous cette clim, n'est-ce pas formidable, n'est-ce pas, Elisabeth Shepard-Sellam, merci beaucoup d'être avec nous. Vous êtes maîtresse de conférence à l'Université de Tours, spécialiste des questions de défense et de sécurité. Bonjour à vous Grégory Philippe, je suis ravie bien sûr de vous recevoir sur le plateau. Vous êtes rédacteur en chef international LCI. Bonjour colonel Perdeyong, ravie également. Vous êtes consultant défense et géopolitique LCI. Et dans quelques instants, c'est le général Christophe Gomard qui va nous rejoindre. Mais d'abord, regardez cette image. L'image d'un tout dernier pétrolier qui a été touché par une explosion au large d'Oman. C'est le centre des opérations commerciales maritimes du Royaume-Uni qui a émis l'alerte après avoir reçu un rapport d'explosion de la part du capitaine de ce navire à 60 000 nautiques à l'est de Mascate. Le navire a signalé une explosion externe sur le côté bâbord du navire, près de la ligne de flottaison. Alors, on le dit, le navire, l'équipage sont sains et saufs. Cependant, du carburant est actuellement déversé dans la mer. Voilà qui résume plutôt bien le niveau de tension. Je me tourne vers le colonel qui est aussi un parfait marin, mais voilà qui résume très bien le niveau de tension qui se joue actuellement dans la région.
3: Ben c'est dramatique. Vous avez des bâtiments civils qui errent dans le golfe Persique et qui tombent. Alors, soit c'est une mine, c'est pas impensable, soit c'est un drone. Je pense que c'est peut-être plutôt une mine, ou bien éventuellement une attaque avec une petite vedette rapide, et puis voilà, ils tirent au missile sur le bateau et ça explose. Donc il y a toute une possibilité d'action à mener contre le bateau. Et malheureusement, dans un contexte de négociation, de discussion, c'est peut-être pas le meilleur moment, encore une fois, pour avoir ce genre de parce que ça va cristalliser, ça va crisper. Et on voit d'ailleurs cette nuit, il y a des opérations américaines sur le territoire iranien pour, encore une fois, limiter ou bloquer ce genre d'opération. Cette image est extrêmement impressionnante. C'est exactement ça qui peut se passer. Ce genre de petit bateau se rapproche d'un bâtiment, d'un pétrolier ou d'un porte-conteneur. Ils envoient un missile sous le porte-conteneur. C'est une guerre facile, vous savez, il n'y a personne à bord de ces bateaux.
0: Voilà un élément supplémentaire d'une escalade qui se mettrait là depuis quelques heures maintenant, particulièrement en route.
2: Ben oui, après les frappes de la nuit que le colonel vient d'évoquer, après ce drone américain apparemment abattu par les Iraniens, vous avez maintenant cet incident au cœur du détroit d'Ormuz. Qu'est-ce que ça montre ? Ça montre que la situation d'Ormuz, elle est loin d'être réglée. Les Américains, Rubio notamment, dit il faut régler rapidement, il faut rouvrir, c'est la priorité. Rappelons que d'abord, ce détroit a été ouvert avant le 28 février, avant le début des opérations militaires israélo-américaines, et que au moment où on se parle, il y a encore deux blocus. Mm-hmm. Vous avez le blocus des Iraniens avec les conditions qu'on a déjà évoquées ici, à savoir on peut laisser passer quelques bateaux moyennant peut-être sans doute rétribution, puis vous avez le blocus américain en mer d'Arabie. Donc j'entends que les Américains et le monde entier souhaitent une réouverture rapide du détroit d'Ormuz, mais comment ? Par la voie militaire, honnêtement, ça paraît impossible. Je pense, enfin, je serai peut-être démenti dans les prochains jours, mais je pense que l'état-major américain exclut l'idée de débloquer ça par la force. Par la voie diplomatique, on voit que c'est compliqué.
4: Elisabeth, je rajouterais que si c'était une mine, par exemple, même si demain ils arrivaient à un accord quelconque, et moi je rejoins Greg, j'y crois pas trop, mais s'il y arrivait, il faudrait déminer. Et les Américains ont dit que ça serait aux Iraniens de déminer. Or, si j'ai bien compris, ils ont détruit la marine iranienne, donc j'imagine tout ce qu'ils avaient plutôt comme déminage. Donc ça se pose un certain nombre de questions, même s'il n'y a pas forcément beaucoup de mines, c'est pas demain que ça va rouvrir.
5: Et donc le contexte, on le disait, c'est bien l'Iran qui a à nouveau été frappé par les États-Unis ces dernières heures, malgré le cessez-le-feu, malgré des discussions qui seraient en cours. Washington a annoncé des frappes de légitime défense dans le sud de l'Iran. Sonia Dridi, on se retrouve depuis la Maison Blanche, journaliste accréditée que vous êtes, TF1, LCI à la Maison Blanche. Sonia Dridi, ce qui est tombé il y a quelques minutes, là, juste avant la prise d'antenne de cette émission, c'est qu'on apprend que Donald Trump va se rendre demain à Camp David, et vous nous le dites, c'est plutôt rare. Donc, essayons de comprendre ce qui est potentiellement en train de se jouer derrière cette information.
6: Oui, un responsable de la Maison Blanche m'a confirmé donc que le président américain allait se rendre demain à Camp David. Ce n'était pas prévu au programme. C'est une visite qui semble s'être ajoutée plutôt à la dernière minute. Il devrait être entouré de tous les membres de son cabinet, même Tulsi Gabbard, qui est la directrice des renseignements nationaux, qui est démissionnaire, mais elle sera également présente. Alors officiellement, la Maison Blanche dit que les discussions vont porter autour des succès de l'économie américaine et des succès de cette administration en ce qui concerne l'économie, notamment à l'approche des élections de mi-mandat, et des derniers éléments d'information concernant la politique étrangère. Et donc on imagine que l'Iran sera au cœur des négociations, surtout que c'est rare que le président américain se rende à Camp David, et donc on a l'impression d'une accélération des discussions autour de l'Iran, alors que vous en avez parlé, les négociations patinent, et Donald Trump a déclaré hier, alors qu'il est sous la critique de membres de son camp, qu'il y aura soit un accord excellent, soit pas d'accord du tout.
5: Merci Sonia, on reste ensemble bien évidemment, particulièrement aujourd'hui. On va se poser la question que tout le monde se pose, est-ce qu'on peut passer dans les prochaines heures des frappes défensives aux frappes offensives? Voilà.
2: Bon, d'abord, on l'évoquait un peu plus tôt sur cette antenne, vous savez que c'est le pèlerinage de la Mecque en ce moment, le Hajj, et que les Saoudiens ont expressément demandé à Trump de ne rien faire avant la fin de ce pèlerinage. Je crois qu'il se termine le 30 mai ou au tout début juin, la semaine prochaine. Donc, on peut imaginer que la pression des pays du Golfe pour qu'il n'y ait pas une reprise des opérations militaires massives soit réelle, notamment sur les Américains. Et puis, je note quand même effectivement ce rendez-vous à Camp David que Sonia a pu confirmer auprès de la Maison Blanche. Ça va être quoi? Ça va être une espèce de séminaire gouvernemental. Je pense pas qu'on sera en mode situation room et on prend des décisions militaires stratégiques et importantes. Là, il va réunir tout son cabinet. Comme Sonia nous l'a précisé, on va parler d'économie, des dernières mesures, notamment qui concernent, je crois, la fraude fiscale, et puis les grands dossiers internationaux. Ils vont se retrouver. Alors, évidemment, Camp David, ça nous parle, parce qu'on pense aux accords de Camp David. Ça date Begin tout de suite, évidemment.
5: On y voit les grands moments, les moments d'importance.
2: On a, en plus, ça concernait à l'époque la crise au Proche-Orient entre les Égyptiens et les Israéliens. Je pense qu'on n'est pas avec la même portée historique. Oui, le nom de Camp David évoque des souvenirs dans nos livres d'histoire. Là, on sera sur un séminaire gouvernemental. Du coup, je suis pas persuadé qu'ils prennent cette occasion pour déclencher une reprise des combats.
4: Alors, Camp David, surtout pour les Américains, c'est la maison de campagne, c'est la maison de week-end. Donc, c'est toute cette notion historique, très clairement, je pense qu'on est plus sur, Greg l'a bien décrit, un séminaire gouvernemental. Si Gabbard, en plus, est là, je pense qu'on parlera pas trop... Enfin, on parlera de la guerre en Iran, mais pas forcément sur l'aspect particulièrement stratégique. Peut-être aussi une manière de... assurer que tout le monde est sur la ligne présidentielle et que tout le monde vende bien ses dossiers, parce que avec toutes les divisions qu'on entend chez les Républicains en ce moment, on peut imaginer qu'il faut aussi rappeler à l'ordre les troupes pour dire, quand on vous pose la question, vous dites oui, le président est en train de gagner.
5: Bon, en tout cas, coup de pression il y a eu ces dernières heures, ça c'est un fait. Et Marco Rubio s'est exprimé et lui, il affirme que le détroit d'Ormuz rouvrira d'une manière ou d'une autre. Donc on va analyser ce coup de pression qui est quand même assez XXL, hein, parce que pour un coup de pression c'est quand même des frappes, le retour des frappes au passage. On l'écoute et puis on en reparle juste après.
7: Les détroits doivent être ouverts. Ils vont être ouverts d'une manière ou d'une autre. Ils doivent donc être ouverts. Ce qui se passe là-bas est illégal. C'est insoutenable pour le monde entier. C'est inacceptable. Je ne connais aucun pays au monde qui soutienne cela. Les Russes ne sont pas favorables à un système de péage. Les Chinois ne le sont pas non plus. Il n'y a aucun pays au monde favorable à un système de péage, à l'exception du régime iranien. Ce n'est donc pas acceptable. Les détroits doivent rester ouverts, sans entrave, sans péage. Et évidemment, cela doit se faire immédiatement, dès qu'un accord sera conclu.
5: L'objectif clairement de ces dernières heures, c'est reprendre la main sur les négos, c'est reprendre la main sur ce détroit, alors qu'on dit, on martèle quand même beaucoup, notamment sur ces plateaux, que Trump serait déjà battu dans cette partie.
3: Oui, effectivement, le problème, c'est que les Américains sentent que, comment dire, la situation leur échappe quelque part. Et ça, les Iraniens le sentent bien, et le sentant, ben, évidemment, ben, ils poussent de plus en plus haut. On voit bien que les déclarations des autorités iraniennes, bon, elles vont très très loin. Aujourd'hui, ils vont littéralement en train d'interdire aux Américains de s'installer dans les pays du Golfe. Donc, encore une fois, il y a une espèce de rhétorique guerrière des Iraniens qui vient du fait que les Américains ont démontré, leur faiblesse, deux, leur incapacité à gérer la situation.
5: Alors, Sonia, on reste ensemble pour un bout de temps, on fait un peu de chemin ensemble, c'est bien. Les attaques sont une tentative de reprendre la main dans les négociations. Encore une fois, est-ce qu'il veut battre en brèche l'idée selon laquelle il est déjà battu ?
6: Alors oui, on a l'impression que le président américain, face aux critiques notamment au sein de ce camp, veut montrer qu'il a toujours la main. Ce matin, il a posté plusieurs messages en ce sens sur son réseau social Truth, notamment une photo de lui avec le doigt pointé vers le public et avec cette légende, la paix par la force. Il a ensuite republié un message qui provenait du camp des femmes qui soutiennent Trump, Women for Trump, et qui avait cette légende: Donald Trump est un négociateur en chef. Il veut montrer qu'il a toujours la main, alors que beaucoup sont en train de douter de ses qualités de négociateur et qu'on le sent déstabilisé, en tout cas par la méthode des Iraniens. Mais les États-Unis continuent d'assurer que ces frappes hier étaient avant tout décisives. On a l'impression que Donald Trump veut toujours donner priorité aux négociations parce que il n'a pas tellement envie que les hostilités reprennent, mais en tout cas il fait passer le message que la force, l'usage de la force, est toujours possible.
5: Merci. Encore une fois, on reste ensemble. À tout de suite, Sonia. Là, on a parlé des États-Unis qui ont frappé l'Iran, mais l'Iran a essayé en tout cas de contrer les États-Unis, d'envoyer son message également. Regardez maintenant ces images de débris relayées par la propagande iranienne. Les gardiens de la révolution, ces toutes dernières heures, ils affirment avoir abattu des drones américains, notamment un drone Reaper, un autre drone, et un avion de chasse F-35 aurait été poussé à quitter l'espace aérien iranien. Ils ont mis en garde les États-Unis aussi contre toute violation du cessez-le-feu et ils se réservent, disent-ils, le droit de riposter. Voilà, vous l'imaginez bien, qui est largement relayé par la propagande, par la télé iranienne. Regardez.
8: Afin de défendre l'intégrité territoriale du pays et à la suite d'une surveillance précise des services de renseignement, ces unités de défense aérienne ont identifié et abattu un drone MK9. Selon ce communiqué, les gardiens de la révolution ont également contraint un drone RK-4 et un avion de chasse F-35 envahisseur à fuir et à quitter l'espace aérien territorial en ouvrant le feu sur eux. Ils ont mis en garde contre toute violation du cessez-le-feu par l'armée américaine envahissante et considèrent que le droit à une riposte réciproque est légitime et définitif.
5: On retrouve Siavosh Ghazi depuis Téhéran, correspondant RFI et France 24. Siavosh, ces images et ces mots interviennent dans le contexte d'un Iran très très menaçant.
9: Dans ce message, qui est donc un texte qui a été publié, pas en pas de vidéo, toujours, c'est un message particulièrement dur qui a été donc publié à l'adresse des pèlerins iraniens, mais aussi des pèlerins musulmans des autres pays, pour leur demander de crier à Allah Akbar en solidarité, parce que cela a permis la victoire de la révolution islamique. Un texte qui affirme que l'Iran a remporté une grande victoire contre les ennemis sionistes, je cite, et les Américains qui n'auront plus la possibilité d'avoir des bases dans la région. Le régime sioniste, je le cite encore, une tumeur cancéreuse qui va disparaître donc avant dans les prochaines années. Donc un message particulièrement ferme de la part de Mojtaba Khamenei, en continuation des messages donc de son père, de la position de la ligne tracée par son père. Il affirme que l'Iran a remporté une très grande victoire contre les États-Unis, contre Israël, et que l'Iran soutiendra le Hezbollah libanais. Et dans le même temps, on a appris que, selon un communiqué des gardiens de la révolution, l'Iran a abattu un nouveau drone, un drone MQ-9, donc lors de l'opération d'hier soir, et que a fait fuir, selon le communiqué des gardiens de la révolution, un avion F-35 ainsi qu'un autre drone furtif qui était entré dans le ciel iranien.
5: Voilà le contexte. Merci beaucoup, Siavosh. Vous l'avez compris, c'est à la fois donc le message que vous avez entendu en amont et un message extrêmement menaçant également attribué à Khamenei, puisqu'on ne le voit toujours pas, bien évidemment. Enfin, quand même, quand on additionne tous les incidents, entre guillemets, mis les uns après les autres, ça commence à ressembler à une entorse sérieuse au cessez-le-feu. Là, franchement, naïvement, on se dit, tout peut basculer dans la minute, quoi.
2: Non, mais un cessez-le-feu, par définition, c'est précaire. On le voit encore plus au Liban avec Israël, mais aussi dans cette région d'Hormuz où les Américains ont frappé. Oui, ça peut reprendre à tout moment. Les Américains, Trump l'a bien précisé, pendant les négociations, le dispositif militaire et notamment l'armada reste en place. Et les Iraniens, on le sait, ont profité de cette trêve pour se réorganiser, se réarmer, déplacer éventuellement des lanceurs de missiles, sortir les drones de bases souterraines pour les déplacer, etc. Donc oui, on est dans un moment extrêmement fragile, et toutes les trêves le sont, tous les cessez-le-feu le sont, et on sait que à tout moment un incident majeur peut provoquer une reprise des bombardements massifs. Je pense que sur ce qui s'est passé hier, on n'est pas sur un incident majeur. Je reprendrai pas le mot de Trump qui avait qualifié de broutille des incidents du même type il y a quelques jours. On n'est pas sur quelque chose de majeur, mais il y a un risque.
5: Mais un coup de pression. On peut rester à l'expression coup de pression. Celle-là, elle vous convient. Et coup de pression, on pourra en connaître peut-être même plus dans les prochaines heures, à mesure qu'une négociation se concrétiserait, à mesure même potentiellement qu'on arriverait un texte, on pourrait avoir des coups de pression qui se multiplieraient, parce que plus on y est proche, plus on doit montrer qu'on est fort autour de la table.
10: Je pense que plus qu'on négocie, en tout cas, je dirais pas proche, parce que moi je suis beaucoup moins convaincue qu'on est proche, surtout quand on entend ce type de discours qui est attribué à Khamenei, on n'a pas cette impression d'être très proche, on a l'impression qu'il se perçoit comme plus fort, mais ce type de message à quelqu'un comme Donald Trump peut aller absolument dans un mauvais sens, enfin ça peut l'inciter justement à mettre plus de coups de pression. Moi, je pense qu'on peut effectivement avoir plus de coups de pression. Moi, je rejoins quand même ce que disait Greg Phillips sur le fait qu'on est quand même dans cette semaine du Hajj. Je pense qu'ils vont quand même éviter des frappes massives pour l'instant. Mais bon, ça, le 30, c'est fini. Qu'est-ce qui se passe quand tout le monde sera rentré à la maison? Ça peut aussi passer à notre étape si on n'est pas plus proche d'une négociation.
5: Le regard depuis Israël, maintenant depuis Tel Aviv, plus précisément, on retrouve Betsabé Salem. Bonjour et merci beaucoup d'être avec nous, Betsabé. On croit un retour de la guerre du côté de Tel Aviv?
11: Moins, même si tous les scénarios sont possibles, bien évidemment, on n'a pas l'impression depuis Tel Aviv que les combats puissent reprendre à tout instant. Les médias ici insistent sur le fait que, et à Washington et à Téhéran, on veut à tout prix éviter une escalade. Puis alors, pour le scénario possible des prochains jours, il y a un indice qui n'est pas inintéressant, c'est qu'Israël compte intensifier ses frappes au Liban contre le Hezbollah, au sud de Beyrouth, en profondeur dans le pays du Cèdre, et on imagine mal mal Israël maintenant mobiliser ses pilotes de chasse, ses renseignements militaires, en sachant que peut-être à tout moment il peut y avoir aussi une confrontation directe avec le régime iranien. Et puis un autre élément qui est intéressant, c'est qu'on rappelle le régime iranien insiste avec véhémence à ce que cette clause concernant l'arrêt des combats au Liban et donc contre son proxy le Hezbollah soit mentionnée dans un futur contrat accord avec Washington. Donc si effectivement Israël intensifie ses frappes, cela devrait faire grincer les dents à Téhéran.
5: Betsabé Salem depuis Tel Aviv, merci beaucoup à vous. Alors je vais vous livrer la version des plus optimistes qui explique que bon, après tout, le CENTCOM a un peu frappé, mais derrière a essayé de arrondir les angles et de rassurer. Et puis bon, l'Iran parle beaucoup, frappe quelques drones, mais pas plus. Et donc tout ça serait la preuve qu'en fait, rien ne fera reprendre la guerre en réalité.
3: D'ailleurs, le mot qu'a utilisé le président Trump, c'est le mot défensif. Rappelons-nous, c'est exactement les mots du président français. En fait, c'est un mot défensif, ça veut dire qu'en fait, il y a une menace et on se défend. Donc, c'est pas offensif du tout. Donc, encore une fois, le message qu'envoyait pour les États-Unis est un message qui vise à rassurer les Iraniens, ou en tout cas de maintenir surtout cette espèce de montée en puissance ou de montée en tension au plus bas niveau possible.
5: On peut imaginer aussi que Donald Trump ait essayé d'envoyer un message à la région pour rassurer tout le monde. On est toujours là. Israël, les pays du Golfe,
10: les pays du Golfe, notamment l'Arabie Saoudite, mais aussi le Koweït, en interne aussi. Quand il faut rappeler quand même que l'on est dans une année électorale, que ça reste quand même assez contesté comme intervention, que il a failli passer à deux votes cette semaine, à la fois aux chambres de représentants et au Sénat, à de mesures pour essayer de l'arrêter. Donc je pense que rester sur cette ligne, ce n'est que défensif, en tout cas pour l'instant, ça lui permet de rassurer à peu près tout le monde, sauf peut-être les plus belliqueux et les plus faucons chez les Républicains.
5: On retourne à la Maison Blanche pour faire un léger pas de côté avec vous, Sonia Dridi, parce que ce qui agite aussi l'actualité américaine, c'est le rendez-vous médical sur fond de doutes persistants sur la santé physique et mentale du président américain. Alors, il a cette visite, Donald Trump, il peut trembler, cette visite, elle peut être lourde de conséquences.
6: Oui, alors c'est la visite médicale annuelle, alors que Donald Trump approche dans environ deux semaines des 80 ans. C'est une visite en effet qui attire l'attention, même si c'est une visite de routine, parce que il y a beaucoup de rumeurs sur son état de santé. On a notamment, on le remarque hein, quand on est près du président américain, cet hématome sur la main droite qu'il tente souvent de maquiller. Alors sa porte-parole, il y a plusieurs mois, nous avait dit que c'est parce qu'il serrait la main de beaucoup de personnes. Lui a fini par dire que c'est parce qu'il prenait beaucoup d'aspirine dans le cadre d'un traitement cardiovasculaire de routine. L'administration a aussi révélé qu'il souffrait d'insuffisance veineuse. Donc c'est une visite qui en tout cas attire l'attention, et puis surtout ces dernières semaines on l'a vu s'assoupir plusieurs fois dans des réunions, et d'ailleurs cela fait depuis quelques mois déjà, que ce soit dans des réunions de cabinet qui parfois durent jusqu'à 3 heures, ou parfois dans le bureau ovale avant qu'il prenne des questions des journalistes, où là on le sent un peu plus éveillé. Mais c'est vrai que c'est une visite, eh bien, qui va être qui est beaucoup discutée ici aux États-Unis. Alors ensuite, d'habitude l'administration publie un résumé de cette visite, mais c'est à elle seule de décider des détails qu'elle va révéler. Par exemple, je crois que c'était la dernière visite médicale où l'administration avait dit qu'il faisait 14 ans plus jeune que son âge.
5: Merci beaucoup, Sonia Dridi, correspondante à la Maison Blanche. Alors effectivement, ça peut prêter à sourire. Vous dites, bon, ok, ils nous font 5 minutes sur le président américain et une visite médicale. Oui, mais ça fait des mois que sa santé physique et mentale est utilisée, mise en cause dans des décisions extrêmement importantes qui nous concernent tous les jours sur ce plateau. D'où l'importance d'en parler, Grégory Phillips.
2: Lui qui attaquait Joe Biden, évidemment, sur son état de santé et sa sénilité, pour reprendre les mots de Trump. Non, juste pour les coulisses de cette journée. Donc, Donald Trump va à l'hôpital Walter Reed de Washington, qui doit être à une dizaine, quinzaine de kilomètres de Washington, de la Maison Blanche, pardon. D'habitude, il y va en hélicoptère, et là, il y est allé en voiture. Vous allez me dire, ok, quel est l'intérêt de cette anecdote?
5: Oui, mais quel est l'intérêt de cette anecdote?
2: Parce que l'hélicoptère qui d'habitude se pose sur la pelouse sud, la pelouse sud est occupée en ce moment par une arche gigantesque et un octogone pour un match de MMA, de boxe ultime, organisé le 14 juin prochain pour le 80e anniversaire du président Trump. Donc vous voyez, il aura bientôt 80 ans, il le célébrera sur la pelouse de la Maison Blanche et ça l'empêche, en tout cas ces jours-ci, de prendre l'hélicoptère depuis la pelouse sud.
5: En quelques mots, colonel.
3: En quelques mots, vous savez que j'étais proche de deux présidents, Mitterrand et Jacques Chirac, et je peux vous dire que la séquence soins et la séquence visite médicale, c'est comme le docteur Dormouz, hein. Personne ne rigole, parce que je peux vous dire que comme c'est des gens qui ont un certain âge, tout est caché, tout est dissimulé, il est hors de question d'exporter une maladie, et j'imagine que aux États-Unis, c'est pas le moment d'avoir un président qui est en mauvaise santé.
10: Alors deux choses. D'abord, c'est pas une obligation légale justement de dévoiler.
3: Donc, en France, si.
10: Voilà. Et aux États-Unis, même par exemple, si votre parent va à l'hôpital, ils ont interdiction légale de vous dévoiler les informations. Donc c'est très contrôlé. Tout ce qui sort, c'est que le président l'a bien voulu. Et donc on sait très bien, comme on a vu avec Biden, Trump le critique beaucoup, mais là pour le coup, on sait qu'il y a eu beaucoup qui a été caché. On sait aussi qu'avec cette administration, il y a beaucoup qui est caché aussi. On imagine bien qu'il n'a pas 14 ans physique moins que ses 80 ans. Et c'est bien le problème aujourd'hui avec toutes les décisions qu'il doit prendre. On a vu aussi Sonia parler de sa main. Il y a aussi ses jambes qui sont plutôt gonflées de temps en temps. Il y a des problèmes veineuses.
2: Après, il a un bon swing au golf. Quand on le voit golfer en Floride, pour un homme de 80 ans, il conserve une certaine forme physique.
3: Peut-être qu'il y a.
5: Dans un instant, les pays du Golfe ne serviront plus de boucliers aux bases américaines. C'est ce qu'affirme le guide suprême iranien Mojtaba Rahmenei. Vous l'entendrez, vous ne le verrez pas, mais vous l'entendrez. Enfin, vous l'entendrez. C'est sujet à discussion. L'Iran accuse les États-Unis d'avoir violé le cessez-le-feu. La guerre est-elle de retour? Dans un instant, en images, dans le détail, on va vous faire le film de la tension quand même XXL qui s'est imposée ces dernières heures. Les États-Unis frappent des sites de missiles iraniens. L'Iran frappe des drones américains, aurait fait fuir un F-35. On en parle également avec vous, général Christophe Gomard. Je vous en prie, soyez le bienvenu sur ce plateau. Il y avait fort longtemps, n'est-ce pas? Vous êtes député européen Les Républicains et ancien commandant des forces spéciales. L'Iran qui revendique un nouveau système de défense anti-aérien par ailleurs, et nous vous dirons ce qu'il faut savoir justement de cette potentielle nouvelle bête noire des Américains. Et on n'oublie pas, c'est important, ce qui se passe du côté de la Russie et de l'Ukraine, ou quand Lavrov appelle directement Rubio pour lui dire évacuer les ambassades américaines sur fond de menaces quasi nucléaires. Faut-il craindre Poutine parce qu'il est affaibli, parce qu'il devrait du coup devenir plus dangereux? Vous êtes toujours devant le grand dossier, vous êtes toujours les bienvenus. Il se passe quelque chose, il se passe quelque chose dans le détroit d'Ormuz. La marine américaine, on l'apprend à l'instant, a repris l'escorte de navires commerciaux dans le détroit. C'est une information du Wall Street Journal. Donc bien sûr, nous y revenons dans un tout petit instant. On en parle avec mes invités, mais là c'est l'heure de l'essentiel de l'actualité. Accrochez-vous, 5 nouveaux départements passent en vigilance orange canicule. Les Côtes d'Armor basculent dès aujourd'hui. Les Deux-Sèvres, la Vienne, la Charente et la Charente-Maritime seront concernés à partir de demain. Ce sont donc désormais 13 départements au total où l'appel à la prudence est renforcé. Météo France prévient que le mercure pourrait grimper jusqu'à 39 degrés ces prochains jours. La vague de chaleur qui a déjà fait 7 morts dans le pays. Mais pour le moment, le gouvernement l'assure, il n'y a pas d'urgence sanitaire. La charge très lourde contre Nicolas Sarkozy dans le procès devant la Cour d'appel de Paris sur les soupçons de financement libyen de sa campagne présidentielle de 2007. La défense de Claude Guéant dénonce, je cite, sa cruauté et son cynisme dans le choix de mettre en cause la probité de son ancien bras droit. Et puis un bilan dramatique. Un car scolaire a été percuté par un train dans la matinée dans le nord de la Belgique. Un choc excessivement violent qui a fait 4 morts, dont 2 enfants. Voilà pour l'essentiel de l'actualité. Nous reprenons donc le fil de ce grand dossier avec cette toute dernière information qui vient de nous parvenir. Je vous le disais, il se passe quelque chose d'important dans le détroit d'Ormuz. La marine américaine a repris l'escorte de navires commerciaux dans le détroit d'Ormuz. C'est ce qu'affirme à l'instant le Wall Street Journal, avec notamment un super pétrolier grec transportant 2 millions de barils de brut récemment accompagné au large d'Oman. Alors qu'il y a quelques instants dans cette émission, on vous montrait les images d'un nouveau pétrolier qui a été frappé justement au large d'Oman. Il faut qu'on comprenne ce qui est en train de se jouer. Merci beaucoup à mes invités d'être toujours à mes côtés, Elisabeth Shepard-Selam, toujours avec Grégory Phillips, le colonel Père de Jong. Et donc merci encore une fois à général Christophe Gomard, député européen LR, ancien commandant des forces spéciales, d'être avec nous. Je me tourne un instant vers Grégory Phillips pour essayer de comprendre cette information du Wall Street Journal. Allons un peu plus loin.
2: Non, mais vous avez raison de souligner l'importance de cette information révélée par nos confrères américains qui citent des officiels militaires américains. La marine américaine a donc escorté, je n'ai pas la date, un super tanker grec avec 2 millions de barils de pétrole à son bord au large des côtes omanaises pour lui faire traverser le détroit d'Ormuz. Ce navire était bloqué dans le détroit depuis le mois de mars, nous dit-on, et il a donc été escorté pour reprendre sa route vers l'Inde où il ira décharger sa marchandise. C'est clairement une reprise de l'opération Project Freedom que Trump avait imaginé puis suspendu très rapidement. Et ces officiels disent au Wall Street Journal que l'intention est d'escorter dans les prochains jours, prochaines heures, une douzaine de navires au long de ce détroit d'Ormuz. Qu'est-ce que ça signifie ? C'est que les Iraniens laissent faire. Le pétrolier avance, il est escorté par des bateaux de guerre américains et à ce stade il n'y a pas d'incident.
5: Et donc ça veut dire que les négociations fonctionnent ?
2: Ça veut dire qu'il laisse faire. Ça veut dire que les Iraniens ont un pouvoir de nuisance, comme on l'a vu tout à l'heure, dans ce détroit d'Ormuz, et que quand ils voient passer les navires américains, il n'y a ni drone, ni missile, ni tentative de les empêcher.
5: Alors encore une fois, merci beaucoup Grégory. Le contexte, il faut quand même le replacer. Encore une fois, on a commencé cette émission en montrant l'image d'un pétrolier qui a été frappé au large d'Oman. Dans le même temps, on apprend que le projet de liberté de Trump est à nouveau actif. Quel regard vous portez ? Aidez-nous, éclairez-nous, essayons de comprendre ensemble.
12: Oui, je suis d'accord avec ce que vient de dire Grégory Phillips. Néanmoins, nous sommes dans les négociations. Donc, est-ce que c'est un geste de bonne volonté de la part des Iraniens de laisser passer ce pétrolier ? Est-ce que c'est la force américaine qui est capable de répondre aux éventuelles attaques iraniennes ? Aujourd'hui, on est encore dans le bleu. Ce qui sera intéressant de voir, c'est si, de fait, ils arrivent à escorter les 12 bateaux suivants, ou les 11 suivants, et sans incident. Auquel cas, ça veut dire qu'on avance dans le cadre de la libération et la libre circulation dans le détroit d'Ormuz. Avant cela, c'est difficile, parce que là, nous avons eu un bateau attaqué, un bateau qui passe. Donc j'avoue qu'on est un peu au milieu du guet. Nous ne participons pas aux négociations, nous n'en avons que des bribes, et ce que viennent nous dire les officiels, à la fois américains ou officiels iraniens, qui, d'un part de part et d'autre, mentent un peu.
5: Faut rappeler quand même pourquoi le projet Liberté il avait été suspendu. Au bout de quelques heures seulement, hein, sauf erreur de ma part.
3: 4 jours,
5: oui. Oui, voilà, parce que tout ça était beaucoup trop dangereux, compliqué, bien sûr pas appliqué.
10: Ça reste à moins d'avoir, et bien évidemment, comme disait le général, on ne sait pas tout, à moins d'avoir l'aval des Iraniens, ça reste quelque chose de dangereux. On a vu avec ce qu'on commentait tout à l'heure, le tanker, que ça soit une mine ou un bateau moustique avec missiles, roquettes ou autres à bord, c'est une zone qui reste dangereuse. Et a priori, si à croire les renseignements américains, il y a au moins une douzaine de mines. De toute façon, ça reste quand même quelque chose une aventure un peu douteuse. De le continuer.
5: Nous tournons vers le colonel parce que je pense qu'on a parlé mine ensemble à peu près une bonne dizaine de fois. Ce détroit, moins, c'est le sien, colonel.
10: Il a fait beaucoup de
2: marques. Et Ormuz une centaine de fois.
5: Alors, comment vous regardez ce retour du passage de la marine US et des escortes dans le détroit d'Ormuz?
3: En fait, je lis aux opérations de cette nuit, puisqu'en fait, cette nuit, les Américains ont tiré sur deux bateaux qui étaient en train de mettre des mines au large de l'île de l'Arabe, justement. Donc, en fait, ça veut dire qu'il y a peut-être l'intention des Américains, justement, de reprendre une espèce de lead, en tout cas une espèce de, comment dire, ils reprennent le contrôle, parce que c'est vrai que depuis une semaine, on a quand même, c'est contradictoire, on a quand même un État américain, on a un Trump qui est quand même, je dis pas en perdition, mais on voit bien qu'il cherche des solutions.
5: Oui, mais je reprends ce que disait Grégory, il dit que ça veut dire que les Iraniens laissent faire.
3: Reprise de lead.
5: Oui, mais ça veut dire que les Iraniens laissent faire. Ça veut dire qu'il y a quand même une discussion, s'ils laissent faire, il y a forcément une contrepartie, tout ça. Tout a un prix, on est d'accord.
3: Alors,
5: quel est le prix ?
3: Je suis pas sûr que les Iraniens osent encore aujourd'hui tirer sur un bâtiment escorté par un Américain. Ils ont tiré sur le bâtiment qui était tout seul, mais il était tout seul. Il n'était pas escorté par un Américain. Donc, faut voir le contexte, parce que là, c'est une information qui est très récente. Faut voir le contexte dans lequel ça s'est passé.
5: Mais imaginons à quel prix ? À quel prix ? Quel est le prix pour qu'une escorte américaine puisse reprendre dans le détroit d'Ormuz ?
12: Le prix financier, ça coûte assez. Le déploiement naval de la marine américaine coûte cher, mais ça permet de relancer le flux de pétrole. Mais un bateau avec 2 millions de barils de pétrole, c'est quand même gigantesque.
5: Au-delà du prix, ce que je veux dire en dollars, monnaie trébuchante pour la mise en place logistique, pour que les Iraniens...
3: La contrepartie, vous voulez dire.
5: Voilà, la contrepartie.
12: Je pense qu'on est dans un test, on est en pleine négociation, et de mon point de vue, on est dans un test, c'est-à-dire que les Iraniens, soit laissent passer, soit, comme vient de le dire le colonel de Jong, soit les Américains, ils ne veulent pas frapper, sachant que la marine américaine est présente et que la marine américaine va sans doute riposter, ou alors on est dans les négociations et ils montrent un geste de bonne volonté pour dire, voyez, on est capable de laisser passer, maintenant c'est à vous, Américains, de nous montrer un geste de bonne volonté de votre part.
5: Grégory.
2: Oui, je pense qu'on sera fixé dans les prochaines heures sur la réalité ou non de la reprise de cette opération Liberté. A priori, un bateau, les Américains envisageraient d'en faire passer une dizaine. C'est demain ou après-demain qu'on connaîtra la vérité et les intentions iraniennes, à mon avis.
5: Mais est-ce qu'on peut se rappeler pourquoi le précédent projet s'était rapidement arrêté ?
3: Oui, parce que les Iraniens ne jouaient pas le jeu, mais commençaient à tirer sur des bateaux qui passaient, et bateaux escortés. Et ils tiraient même sur des bateaux américains, sur des bateaux de guerre américains. Donc là, il y avait une montée en tension, et on sait que Trump ne voulait pas une reprise des combats, donc en fait, il a fait machine arrière. Et au bout de 5 jours, c'était réglé, parce qu'il n'y avait pas d'accord. Là, on peut supposer qu'il y a deux hypothèses. L'hypothèse numéro un, les Américains expriment à nouveau la force et donc en fait veulent imposer un tempo iranien. Puis il y a une supposition que Grégory aborde qui me paraît possible. C'est un accord entre les Iraniens et les Américains, disant voilà, on prend les passages, etc. On trouve une solution qui satisfasse tout le monde.
5: Alors on reprend la direction des États-Unis pour retrouver Sonia Dridi. On s'est dit qu'on ne se quittait pas aujourd'hui, Sonia. Donc cette information vient de tomber. Info Wall Street Journal. La marine américaine a repris le contrôle de l'escorte de navires commerciaux dans le détroit d'Ormuz. Depuis la Maison Blanche, comment comprendre cette information? Qu'est-ce qui se joue derrière? Comment un projet qui a été vite avorté pourrait-il être remis en place aujourd'hui? Qu'est-ce qu'il explique?
6: Alors Donald Trump avait prévenu qu'il était suspendu. On a donc cette information qui vient tomber du Wall Street Journal, la Navy qui a confirmé qu'elle avait déjà laissé passer, permis le passage d'un navire grec. C'est un projet, une opération qui permet vraiment d'escorter les navires qui sont bloqués dans ce détroit d'Ormuz. On sait que cette question du détroit d'Ormuz est vraiment un point clé des négociations. C'est une priorité pour le président américain. D'ailleurs, lorsqu'il va revenir de sa visite médicale d'ici peu, il a plusieurs policy meetings et en général, ces dernières semaines, lorsqu'il a ce type de réunion, c'est justement pour discuter des sujets liés à la guerre en Iran. Donc on imagine que ce sera un sujet qui sera abordé largement et peut-être que le président américain fera une annonce un peu plus officielle prochainement.
5: Et on suivra tout ça grâce à vous, encore une fois, Sonia Dridi. Merci beaucoup. Bon courage depuis la Maison Blanche. Alors, le contexte, il faut quand même le rappeler. Voilà, on apprend là que la marine reprend ses escortes. Grégory vous le dit, ça se fait parce que les Iraniens laissent faire. Et pourtant qu'elles ont été tendues ces dernières heures. Les Américains ont frappé dans le sud de l'Iran. Le guide suprême menace les pays du Golfe. L'Iran accuse les États-Unis d'avoir violé le cessez-le-feu. Et on s'est même demandé, on se demande même encore si ce n'est pas l'heure du retour de la guerre. Refaisons le récit justement de ces heures de grande tension avec le colonel Père de Jong. Colonel, je vous emmène avec moi. Que s'est-il passé pour nos téléspectateurs? Ça a commencé hier soir par des explosions qui ont été entendues à Bandar Abbas.
3: Hier soir, vous avez deux sites qui ont été attaqués par les Américains, on peut dire ça comme ça. Un premier site qui était au tir de l'île de l'Arak où en fait deux bateaux iraniens ont été détruits. C'est des bateaux qui lâchaient des mines, qui étaient en train de mettre des mines ou qui transportaient des mines. Ça, je pense qu'ils en étaient sûrs. Et le deuxième point, à Bandar Abbas, ils ont identifié une rampe qui était active. Alors, c'est une rampe de lancement de missiles, des missiles anti-aériens ou anti-navires. En tout cas, dans les deux cas, les Américains ont été informés de cette espèce de mise en alerte de cette batterie, donc ils les ont détruites.
5: Les Iraniens ont frappé à leur tour.
3: Évidemment, dans la foulée, vous avez la rétorsion qui arrive bien évidemment, d'autant que le dispositif, comment dire, iranien est extrêmement puissant, puisqu'on considère que 30 rampes de lancement sur 33 sont actives. Et donc, qu'est-ce qu'ils ont fait? Ils ont détruit un Reaper, qui est un drone d'observation, même d'attaque, bon, qui est déjà ancien, mais n'empêche qu'il est efficace. Il faut savoir que les Américains en ont perdu beaucoup. Il faut pas oublier ça. Le deuxième point, c'est le drone.
5: Là, on a le drone Reaper.
3: C'est le modèle un peu ancien. ça, c'est... Par contre, les Iraniens ont annoncé qu'ils avaient touché, ou en tout cas chassé, ce drone RU-4 qui s'appelle, qui est deux fois plus gros que celui-là. Celui-là, il fait 20 mètres d'envergure, et celui-là fait 40 mètres d'envergure. Donc c'est un monstre. Donc ils ont réussi à l'éloigner, et ils ont tiré sur un F-35 qui se serait également éloigné. Donc on voit qu'aujourd'hui, les Iraniens ont une capacité anti-aérienne qui est importante, et ça limite naturellement, structurellement, la possibilité pour les Américains d'intervenir sur la côte.
5: Merci, colonel. Restez avec moi. Regardez, la menace du guide suprême iranien. Les puissances régionales ne serviront plus de bouclier aux bases américaines. Les États-Unis n'auront plus de refuge nulle part dans la région. C'est attribué à Mojtaba Khamenei qu'on ne voit toujours pas. Regardez.
13: Ce qui est certain, c'est qu'on ne peut pas revenir en arrière. Les nations et les territoires de la région ne serviront plus de bouclier aux bases américaines. L'Amérique ne disposera plus d'un refuge sûr dans la région pour y semer le trouble et y établir des bases militaires. Et jour après jour, elle s'éloignera de la position qu'elle occupait auparavant. Le régime sioniste, chancelant, lui aussi se rapprochera de la fin de son existence funeste.
5: Général Gomard, comment analyser cette menace et, puisque c'est le thème de notre grand dossier, croyez-vous que l'heure soit au retour de la guerre ?
12: Oui, la guerre reste toujours probable, voire possible. Mais on est toujours dans les négociations, c'est du déclaratif. Là. C'est-à-dire qu'on menace les États-Unis, on menace Israël, avec un guide suprême dont on ne sait pas s'il est vivant, s'il est gravement blessé. C'est quelqu'un qui lit un texte qu'il aurait lui-même écrit, je pense que plutôt c'est son service de communication qui l'a écrit, dans lequel ce ne sont que des menaces pour voir comment ils réagissent. Mais on est dans le déclaratif en réalité. Et quand on est dans le déclaratif comme ça, de mon point de vue, c'est que on est plutôt en phase de faiblesse. Ça ne veut pas dire qu'ils n'ont pas les capacités de répondre, les Iraniens, bien au contraire. J'imagine qu'ils ont réaugmenté leur stock, qu'ils ont reproduit des munitions, drones, missiles, ils en ont les capacités. Ces capacités sont souterraines, n'ont pas forcément été touchées. J'ai compris qu'ils avaient déblayé des entrées de souterrains qui avaient été bombardées, de façon à avoir à nouveau accès à leur stock. Donc on est au milieu des négociations, on ne sait pas très bien où on en est. Quand on regarde ça en tant que spectateur et qu'on n'est pas partie prenante, j'allais dire, des négociations, c'est très difficile de savoir exactement où nous nous trouvons aujourd'hui et si la guerre ne va pas reprendre demain matin, après en particulier les bombardements américains qui ont eu lieu ces dernières heures.
5: Alors, vous le savez, nous on aime bien être très concret à chaque fois qu'il y a des déclarations. Donc on va regarder la carte des bases américaines dans la région pour bien comprendre de quoi on parle et pour comprendre encore une fois, derrière les mots, quelle est la réalité de la menace. Quand bien même on serait, Elisabeth, dans du déclaratoire parce qu'on est dans le cadre de négociations, de fait, c'est une menace qui pèse lourd parce qu'elle est concrète et réalisable assez facilement.
14: On l'a vu donc la menace pendant depuis février. On a vu à la fois le fait que peut-être les Américains n'avaient pas assez bien protégé, même certainement qu'ils n'avaient pas assez bien protégé leur base et notamment leur matériel. Je pense à l'AWACS et au KC 135 qui ont été touchés, mais aussi les soldats qui ont été touchés. Effectivement, vu le nombre dans la région, c'est quelque chose sur lequel les Iraniens peuvent mettre une cible. On le sait, mais on l'a vu déjà. Ça, c'est pas pour autant que les Américains vont soudainement déménager leur base du Moyen-Orient, pour autant.
5: Alors, il y a une étincelle dont on n'a pas parlé dans le cadre actuel, c'est Israël et le Liban. Dans quelle mesure cette situation est un casus belli pour l'Iran ? Est-ce là l'étincelle qui peut relancer la guerre ? Je m'explique. Israël a déclaré ces dernières heures vouloir intensifier l'offensive au Liban pour écraser le Hezbollah. Réponse de l'Iran. L'Iran ne restera pas silencieux face à l'élargissement du conflit au Liban. Elle est là, la potentielle étincelle, et là, cette menace, elle peut être prise au sérieux ?
2: Mais clairement, dans le message de Mojtaba Khamenei dont on a diffusé un extrait, pour qualifier Israël, il parle de tumeur cancéreuse. Donc vous voyez que la rhétorique de la République islamique à l'égard de l'État hébreu reste la même avec les habituels slogans « mort aux États-Unis, mort à Israël ». Vous avez raison. Pour le coup, ce qui est le plus inquiétant au moment où on se parle, je pense que c'est la situation au Sud-Liban, avec Israël qui annonce l'intensification des opérations par un message hier soir de Benjamin Netanyahou, et l'armée qui, on le voit sur notre écran, confirme étendre ses opérations terrestres au-delà de la ligne jaune. Donc la ligne jaune, c'est cette frontière invisible qu'Israël a dessinée en disant voilà jusqu'où on va au Sud-Liban. Ils vont aller au-delà de cette ligne et peut-être jusqu'au fleuve Litani qui fait la frontière entre le sud et le nord du pays. on n'est pas très loin d'une offensive terrestre majeure des Israéliens qui veulent, pardonnez-moi l'expression, elle est très malheureuse, terminer le travail à l'égard du Hezbollah. Et on se souvient qu'en 2006, par exemple, les Israéliens avaient envahi tout le sud Liban avec un bilan humain très lourd côté libanais et aussi du côté des soldats israéliens. Si Netanyahou se lance dans une opération terrestre majeure, c'est un gros risque à la fois militaire et politique pour lui.
5: C'est une situation qu'on va suivre vraiment au millimètre avec nos équipes qui sont mobilisées sur place, bien évidemment. Alors on en vient aussi à cette autre annonce de l'agence de presse iranienne Fars qui a rapporté que l'Iran utilise désormais un nouveau système de défense aérienne qui est appelé Arash-Larcher. Vous allez tout comprendre. Mais il s'agit surtout d'abattre des drones américains. Alors qu'est-ce que ce nouveau système qui, selon l'Iran, aurait permis justement d'abattre encore un drone hostile ces dernières heures et au-dessus du détroit d'Ormuz, puisqu'on y revient en permanence. On en parle avec le colonel Perdelong. C'est important parce que ça en dit à chaque fois un peu plus long sur la capacité de résilience et d'adaptation des Iraniens. Colonel, l'Iran a annoncé hier s'être doté de ce nouveau système de défense qui aurait abattu un premier drone américain. De quoi s'agit-il précisément?
3: Alors d'abord, à rechercher derrière nous, oui. C'est une légende iranienne, hein, c'est une légende dans un combat avec une ethnie voisine. Ils étaient dans une situation un peu équilibrée, et donc il a été décidé que le combattant iranien, l'archer iranien, devait tirer une flèche, et en fait, le territoire iranien irait jusqu'à la flèche. Et donc, en fait, il a tiré effectivement extrêmement loin, et aujourd'hui, l'Iran fait ses trois fois la France, ben, parce que l'archer fait le travail. Donc, en fait, c'est symbolique, parce que c'est le fait d'avoir une flèche avec un arc et des flèches, c'est ça la symbolique. Et donc, à partir de là, les Iraniens ont fabriqué un matériel, entre autres ont fabriqué un drone offensif qui s'appelle Arash, qui avait exactement le même nom. Et donc, cet engin est utilisé régulièrement, et on sait qu'il est basé sur l'île de Keshm, justement. Donc, c'est un engin qui peut aller à 2000 km, c'est un engin qui a une charge utile de 150 kg, donc c'est un engin qui est relativement gros. En plus, je pense les Iraniens sont bons dans ce domaine-là, donc ils ont fait des progrès dans le fait que les drones rôdeurs ou les drones tueurs en fait ont des cibles déjà pré-inscrites dans le système, donc en fait c'est efficace. Et puis c'est les drones capables de tuer des drones, donc c'est des drones anti-drones, et donc c'est ça la révélation des Iraniens. Ils ont aujourd'hui des drones tueurs capables en fait de tirer quoi, de tirer les Reaper et de tirer les plus gros drones américains.
5: On a vu des images de débris relayées par la propagande iranienne encore une fois, et potentiellement touché par cette arrache.
3: Exactement. En tout cas, c'est le débat qui est en cours. D'autant que vous savez que les drones volent extrêmement doucement. Ils sont relativement bas. Donc, ce qui se passe, c'est qu'en fait, les Américains utilisent les drones, le Reaper, comme pendant la guerre en Irak et en Afghanistan, considérant qu'en bas, il n'y avait pas grand-chose. Aujourd'hui, ce n'est plus le cas.
5: Et donc, ce type de système explique pourquoi les drones américains tombent les uns après les autres. J'exagère un tout petit peu, mais on a encore effectivement vu un drone Reaper. Ils sont importants, ces drones Reaper, hein, parce qu'ils coûtent extrêmement cher. Ils sont extrêmement difficiles à remplacer. Ce qui explique la force iranienne face à cette arme américaine.
3: Oui, le drone Reaper, il vaut en gros 50 millions le Reaper. Vous voyez un peu, ils ont perdu en gros une vingtaine de Reaper, 20-25 Reaper, ce qui est énorme. Donc là, ça révèle une vraie faiblesse américaine, au-delà du fait que, si on va intégrer ces 20 Reaper dans les 42 aéronefs qui ont été détruits. Donc c'est vrai que c'est une vraie question aux États-Unis sur l'emploi du Reaper, l'emploi des drones, qui sont des drones qui peuvent tirer, qui sont tueurs, et les drones qui peuvent observer. Donc ils ont des yeux et un outil de combat. Donc tout ça, ça fait que les Américains étaient plutôt relax ou plutôt, à l'aise avec l'emploi de Reaper. Et malheureusement, aujourd'hui, les Iraniens démontrent qu'ils ont une capacité à détruire ces engins indispensables aujourd'hui pour l'armée américaine.
5: Parfait, colonel. Merci beaucoup. Est-ce que tout ça nous montre que l'Iran a encore de nombreuses ressources? Est-ce que l'on peut même imaginer, après des semaines et des semaines, que les Iraniens ont encore les moyens de surprendre les États-Unis?
12: Ah, je penserais que oui. Les Américains, de mon point de vue, et je suis très surpris par cela, ont mal analysé les capacités iraniennes de riposte et les stocks sans doute iraniens. Excusez tout à l'heure, c'est qu'ils ont relancé la production de drones, ils ont relancé la production de missiles ou de roquettes. Donc oui, ils ont encore une véritable capacité. Les bombardements qui ont eu lieu devaient casser le régime iranien, ça n'a pas été le cas. Ils ont tué les leaders, oui, mais le régime n'est pas tombé. Et la population hésite également à renverser le régime parce que les représailles contre cette population sont très importantes. Donc ils ont de mon point de vue, aujourd'hui, tactiquement, ils n'ont pas perdu. Et stratégiquement, d'ailleurs, non plus. Parce que on s'est rendu compte, les États-Unis se sont rendu compte que l'étroit d'Hormuz, eh bien, ça avait des impacts, le fait de bloquer l'étroit d'Hormuz avait des impacts considérables sur l'économie mondiale. Et c'est là où moi, je suis surpris que les Européens ne fassent pas plus pour tenter de libérer ce l'étroit d'Hormuz.
5: Elisabeth Shepard-Selam, encore une fois, de quoi est-ce le nom ? Un nouveau système revendiqué qui visiblement quand même fait du mal à des drones qui coûtent des milliards, en tout cas un milliard au total pour tous ceux qui ont été perdus depuis le début de la guerre. Ils peuvent encore nous surprendre ?
14: Mais je pense qu'ils ont une capacité de surprendre. Ils ont aussi probablement des aides, la Russie, la Chine. Il faut pas le nier, notamment au niveau des drones. On parlait en début de cette guerre de toutes, à la fois les informations et peut-être les pièces détachées qui venaient des Russes, qui, on se rappelle quand même, fabriquent eux-mêmes aujourd'hui des Shahed, et ils ont beaucoup utilisé et peaufiné la stratégie et l'usage de ces Shahed qui étaient à l'origine iraniens. Donc il faut jamais sous-estimer les Iraniens parce qu'ils ont aussi de l'aide extérieure, tout simplement. En plus, juste tout ce qui n'a pas été détruit chez eux.
5: Colonel, encore une fois, l'importance de ce système dans le dispositif iranien, est-ce que tout ça, c'est effectivement majeur dans le rapport de force qui est en cours ?
3: Oui, bien évidemment, d'autant que les Iraniens pratiquent, encore une fois, ils fabriquent du matériel sous licence. Donc, concrètement, les Chinois et bien évidemment les Russes leur ont transmis la balistique, comme eux ont transmis la balistique des Shahed. Je prends un exemple concret, le S-300, qui est un engin anti-aérien, donc un missile anti-aérien, ils l'ont transformé dans un engin qui s'appelle le Bavar 373, qui est extrêmement efficace. On pense que les missiles anti-aériens iraniens sont de la qualité des Russes. Donc, encore une fois, il y a eu un développement, et malheureusement, je pense que pour les Américains, le fait d'avoir arrêté la guerre au bout de 5 semaines, ça fait que les Iraniens ne se sont pas arrêtés, ils ont compris la menace, et ils ont accéléré le processus. Et puis, ils sont rétoffés, ils ont récupéré du matériel, et voilà, ils sont en situation. Et malheureusement, si les combats devaient reprendre, je pense qu'il faudrait reprendre à zéro, on serait dans la situation hantée du 28 février. Je pense qu'aujourd'hui, les Américains, les Iraniens, répondent tout à l'heure ce que j'ai dit, sur les 33 batteries, le long de la côte près d'Hormuz, il y en a comme 30 qui sont actives, il n'y en a que 3 qui ont été détruites. Donc encore une fois, le travail n'a pas été fait, les Américains ont joué petit bras, comme on dit, et malheureusement aujourd'hui on en voit les effets.
5: Alors l'Iran dispose d'une autre arme dont on vous parle régulièrement sur LCI, bien sûr, c'est l'arme de la communication, des images, et notamment cette image ces dernières heures d'un important rassemblement de soutien à Khamenei à Téhéran, des milliers et des milliers de personnes qui auraient envahi les rues de Téhéran dans la nuit, réaffirmant leur soutien au guide suprême. Grégory Philips, oui, le régime continue de jouer le peuple uni derrière ses chefs et avec une certaine efficacité.
2: Oui, je pense qu'on doit être place Enguelab, la place de la Révolution, qui est la grande place de Téhéran. C'est un rassemblement évidemment à l'initiative du régime pour marquer, je crois, le pèlerinage à la Mecque, et ce sont des supporters du régime qui sont présents là avec le drapeau de la République islamique. Bon, faut pas oublier que dans ce pays de 90 millions ou un peu plus d'habitants, on estime à peu près 10% de la population, parce qu'elle vit des subsides des gardiens de la Révolution, etc., qui soutient le régime de la République islamique. Et il faut dire aussi que la première campagne de bombardement a pu aussi provoquer dans une partie de la population peut-être, non pas un soutien au régime, mais en tout cas...
5: Une unité réaction, derrière le drapeau.
2: Une unité, l'effet drapeau, une réaction de défense face aux bombardements qui ont visé à certains moments des infrastructures civiles. Moi, j'ai un contact iranien avec lequel j'essaye d'échanger le plus souvent possible, qui se souvient très bien du jour où il a un peu basculé. C'est le jour où Trump a dit « on va détruire cette civilisation ». Et là, il m'a dit « je suis évidemment contre le régime, il est très occidentalisé, il parle français, etc. » Évidemment que je déteste ce régime honni des mollahs, mais là on a un président américain qui menace de détruire la civilisation perse, etc. Ces gens-là, je pense, ne vont pas dans les rassemblements organisés

0: pourquoi, comme ça, aujourd'hui, le régime déciderait de rétablir Internet pour montrer qu'ils sont forts, pour dire, regardez, nous sommes maintenant un problème, un pays qui a réglé ses problèmes, la liberté retrouve sa place.
1: Alors, il y a deux choses, je crois que c'est pas encore rétabli. Il y a eu un appel de position pour le faire. Je pense que c'est un régime à la fois économiquement aussi, c'est un pays qui fonctionne avec Internet pour payer ou autre. Donc on peut imaginer qu'il faut aussi à la fois apaiser peut-être une partie de la population, mais aussi relancer une partie de l'économie qui ne peut pas fonctionner sur Internet, tout simplement.
2: Oui, on est dans la guerre d'influence, et vous le soulignez vous-même. Est-ce que le régime estime ne plus avoir d'opposition suffisamment forte pour pouvoir utiliser Internet en diffusant lui-même sa communication, bien évidemment, pour influencer? On est vraiment dans la guerre de la communication, dans la guerre d'information. Cette manifestation le montre, et les déclarations iranienne le montre, et on entend beaucoup moins l'opposition aujourd'hui, voire pas du tout. Quelle est-elle? Est-ce qu'elle s'exprime encore en Iran? Elle s'exprime plus. Donc, on a un petit sujet, c'est-à-dire que on s'attendait à ce que la population se soulève contre le régime, et finalement, ça ne s'est pas passé, ou ça s'est passé, mais il y a eu plusieurs dizaines de milliers de morts, et aujourd'hui, la population est un peu à faune. Donc le régime pense que rouvrir Internet lui est utile, plus que l'inverse.
0: On n'y est pas encore tout à fait, mais là encore, on va suivre ça avec beaucoup d'attention. Et il y a bien sûr un autre sujet que nous regardons avec beaucoup d'attention, c'est ce qui se passe du côté de la Russie et de l'Ukraine, avec la Russie qui somme Washington d'évacuer ses ressortissants de Kiev. C'est une importante montée en tension, là encore, attention à peut-être même particulièrement un Poutine affaibli, et donc beaucoup plus dangereux ces derniers jours. Le Kremlin qui donne l'injonction aux étrangers, y compris des diplomates, de quitter Kiev, c'est pas tout. Annonce de frappe massive contre l'industrie d'armement. Et déjà la veille, la Russie, on vous en a parlé hier, a lancé cette Oreshnik, cette arme de guerre, ce missile hypersonique avec cette capacité nucléaire. Alors, si retour des frappes puissantes il y a, on aurait presque déjà les plans, je suis excessive là encore bien sûr, mais les Russes ont mis ces dernières heures des plans sur table, et c'est assez inquiétant. Il faut qu'on en parle ensemble, Grégory Félix. Grégory, la Russie, c'est le premier point donc, la Russie somme Washington même d'évacuer ses ressortissants de Kiev.
3: Non, c'est une situation sidérante. Vous avez cet homme, Sergueï Lavrov, qui est le ministre russe des Affaires étrangères, qui a appelé son homologue, l'américain Marco Rubio, pour lui dire, en résumé, évacuer l'ambassade des États-Unis à Kiev, car nous allons bientôt procéder à des bombardements massifs sur la capitale ukrainienne. J'ai échangé tout à l'heure avec Guillaume Tak, qui est notre correspondant en Ukraine, et qui nous disait la grande inquiétude des Ukrainiens pour les prochaines 48 heures. Donc on parle peut-être de frappe imminente, et voici ce que dit Lavrov dans le communiqué. Nous avertissons les ressortissants étrangers, y compris le personnel des missions diplomatiques, des ambassades, de la nécessité de quitter la ville dès que possible. Cette menace, elle est parfaitement assumée par le pouvoir russe. Écoutez la porte-parole du ministère des Affaires étrangères, Maria Zakharova.
4: Dans un avenir proche, le ministre des Affaires étrangères publiera une déclaration spéciale concernant les frappes qui ont été menées et qui continueront d'être menées contre Kiev en réponse à l'horrible attentat terroriste, ainsi qu'un avertissement à l'intention du corps diplomatique étranger qui sera exposé de manière très détaillée.
3: Voilà, mais il y a des menaces extrêmement claires, au point que les cibles dans la capitale ukrainienne sont déjà identifiées. Regardez cette carte. Elle a été diffusée à la télévision russe il y a quelques jours, le 7 mai dernier. C'était deux jours avant le défilé militaire sur la place Rouge, au pied du Kremlin. Et les Russes diffusaient cette carte en disant « on frappera Kiev si jamais les Ukrainiens viennent perturber le défilé militaire ». Et les cibles, elles sont identifiées. En gros, tous les lieux de pouvoir ukrainiens, le Parlement, les cabinets des ministres, les services de sécurité de l'Ukraine, le parc Mariinsky en plein centre de la capitale, mais aussi les ambassades étrangères, comme on l'a vu tout à l'heure.
0: Et dans sa communication d'hier, la Russie a même mis d'autres menaces sur la table.
3: Oui, pas seulement les ambassades, pas seulement les lieux de pouvoir, mais aussi les entreprises du complexe militaro-industriel ukrainien à Kiev, notamment les sites liés à la conception, à la production et à l'utilisation des drones militaires. En gros, la Russie, certes, veut faire peur aux étrangers, et on voit que la menace est réelle peut-être dans les deux prochains jours, mais elle veut aussi affaiblir le pays et qui est capable encore de produire des drones, qui est capable de frapper la Russie. On l'a vu encore ces derniers temps à Moscou, et pas seulement, assez loin dans l'Oural, à 1500, 1600, 1700 kilomètres de

0: de la frontière. On l'a vu, l'Ukraine est capable de frapper la Russie. Et Moscou menace, nous allons vous frapper extrêmement durement dans les prochaines heures.
1: Merci beaucoup, Grégory. Général, vous étiez en Ukraine, donc, il y a quelques jours seulement. Que craindre? Et je précise ma question. On a beaucoup parlé dans cette émission ces derniers jours de Poutine affaibli. Est-ce que parce qu'il est affaibli, il est encore plus dangereux?
2: Ah, il est... Poutine reste très dangereux, affaibli ou pas. Mais c'est vrai que cette annonce est dangereuse parce que les Russes ont toujours fait ce qu'ils ont dit ou annoncé. Donc il est fort probable qu'ils frappent Kiev différemment. Jusqu'à présent, les témoignages que j'ai pu recueillir sur place, ils ont frappé tout l'hiver, en fait, toutes les centrales énergétiques et tout ce qui apportait de l'énergie, donc tout ce qui était centrales électriques et autres. Et les Ukrainiens, pardon, ont vécu un hiver terrible, car en plus c'était un hiver très très froid. Et ils ne se voient pas passer un autre hiver comme ça, donc aujourd'hui, ils sont en train d'essayer de reconstruire leur système énergétique, ils sont d'ailleurs en liaison avec EDF, sur ce sujet-là, pour arriver en effet à reconstruire leur système énergétique et voir le système d'eau. Donc là, c'est assez inquiétant de voir que les Russes sont prêts à frapper les ambassades, et vous avez montré sur la carte effectivement le lieu du Parlement où j'étais jeudi dernier. De fait, c'est bien protégé extérieur, mais ça n'est pas protégé contre les frappes, même si Kiev est assez bien protégé avec un dôme anti-missile grâce à des missiles patriotes qui sont répartis autour de la ville de Kiev.
1: On revoit ici cette carte.
2: Néanmoins, ça ne protège pas à 100%. C'est exactement là, c'est les lieux du pouvoir. Et c'est assez inquiétant s'ils frappent ça, parce qu'ils ont toujours fait... ils ont toujours fait ce qu'ils ont dit, ou ils ont toujours dit ce qu'ils allaient faire, et c'est là où, de mon point de vue, c'est inquiétant. Alors, à Poutine affaibli, sans doute, mais je ne pense pas qu'il soit affaibli en interne Russie, parce que en Russie, les gens soutiennent la guerre. Mmh. Avec, j'allais dire, une influence ou de l'intoxication de la population russe, en disant, mais regardez, c'est l'OTAN qui nous attaque, c'est les Ukrainiens qui veulent nous envahir, et donc on se défend.
1: On va continuer de se demander si Poutine est prêt, et dans les prochaines heures, à tuer des diplomates occidentaux. Écoutez d'abord la réponse américaine. Marco Rubio, donc appelé par Lavrov en personne pour dire « évacue ton ambassade américaine ». Encore, je ne sais pas s'il se tutoie, la menace reste la même. Et regardez Marco Rubio qui minimise.
3: Kiev est une ville dangereuse depuis plusieurs années, mais le danger dans toutes ces guerres qui s'éternisent, c'est qu'elles comportent toujours le risque d'une escalade, de dégénérer en quelque chose de nouveau. J'ai donc abordé ce sujet avec M. Lavrov hier, ainsi que quelques autres thèmes, et il est évident que Poutine lui avait demandé de m'appeler pour transmettre le message directement au président, ce que j'ai fait.
1: Bon, minimise, il relativise. En même temps, il ne va pas se présenter devant les médias en disant « effectivement, la menace est importante, panique à bord, je le sais ». Mais côté français, on dit « hors de question d'évacuer ». Comment faut-il réagir dans les chancelleries? Comment faut-il prendre cette information? Faut-il effectivement être un peu en état d'urgence?
4: Alors, j'imagine que de toute façon, dans les ambassades, ils sont, je dirais pas en état d'urgence, mais très soucieux de leur personnel, de toute façon, qu'il n'y a pas de personnel, on va dire, inutile ou secondaire, qui sont déjà sur place. Donc, ils sont déjà, on va dire, au courant des risques qu'ils prennent sur place. De là à évacuer toutes les ambassades et se plier à cette menace de Poutine, je trouve ça assez problématique d'un point de vue diplomatique. En tout cas pour les Européens, pour les Américains, leur rôle aujourd'hui est assez, on va dire, flou, si c'est pas plutôt beaucoup le considère comme pro-russe. Mais pour les Européens qui veulent se montrer forts par rapport au Poutine, je trouve que c'est assez problématique.
5: Il y a mille... Pardon. Les ambassades, de façon générale, sont assez courageuses. Je vois l'Afghanistan, l'Irak, etc. Dans les pires moments, les ambassades ne ferment pas. Par contre, ce qui va se passer, probablement, s'il y a une évaluation de la menace qui se concrétise, si en fait on réalise que c'est possible, je pense qu'ils vont, faire partie ou en tout cas évacuer le personnel qui n'est pas indispensable.
1: Mais c'est possible selon vous ?
5: Oui, bien sûr. Oui, parce que je pense que, comme le dit Christophe, très concrètement, les Américains, les Russes font ce qu'ils mettent toujours en application les menaces. Donc c'est tout le problème. Vous rendez compte, si vous aviez un drone qui tombait sur l'ambassade de France, on reprocherait, à l'État français de ne pas avoir à exécuter. Donc, il faut trouver une solution moyenne. C'est la diplomatie, c'est aussi les solutions intermédiaires. Donc, on peut dire, on laisse ouvert, on laisse le minimum. Et puis, voilà. Et puis, les gens qui ne sont pas utiles, ils partent en vacances ou ils restent chez eux parce que ces gens-là habitent Kiev, ils n'habitent pas l'ambassade.
1: La montée en tension, elle est très concrète, puisqu'il y a bien eu un missile Oryshnik qui a été envoyé sur la capitale Kiev. Et regardez maintenant cette vidéo. Vous voyez comme la télévision russe, la propagande russe est fière de l'envoi de ce missile lors du bombardement massif de la capitale ukrainienne. C'était dans la nuit de samedi à dimanche. Il y a eu 4 morts, il y a des centaines de blessés. L'Oryshnik, je le rappelle, cette arme hypersonique à capacité nucléaire, donc le symbole est là également. Regardez cette vidéo.
6: Chaque ogive de la fusée se sépare et se dirige d'elle-même vers la cible, touchant des cibles situées à une distance pouvant atteindre 5000 km, à une vitesse de plus de 12 000 km à l'heure. Voici à quoi ressemble le moment de l'impact.

0: les capitales européennes à nouveau dans le viseur.
1: Oui, à 12 minutes de Paris, je crois, c'est marqué sur la carte. Oui, l'Orechnik qui a été projeté sur Kiev dans la nuit de samedi à dimanche était clairement un message pour les Européens. 20 minutes pour Paris, pardon, j'avais mal lu. 12 minutes pour Varsovie. C'était clairement un message pour nous, Européens, en disant on est capable de vous frapper. Message aussi aux Américains, puisque l'un des projets de Poutine est d'avoir des missiles capables de viser les villes sur la côte est ou sur la côte ouest des États-Unis. Donc il utilise le terrain ukrainien, on l'a vu, et fort heureusement, ce missile n'était pas équipé d'ogives nucléaires. On sait qu'il est tout à fait capable de les emporter. C'est la troisième fois qu'un Orechnik est tiré sur l'Ukraine, quasiment à blanc, si je peux me permettre cette expression, c'est-à-dire sans ogives nucléaires à l'intérieur. Mais oui, c'est clairement un signal stratégique qui nous est adressé.
0: Comment expliquer, encore une fois, cette montée en tension, là, maintenant, ces derniers jours, les récents raids de drones ukrainiens, on le comprend, peut-être les 120 km², comme on l'indique sur cette carte perdue. Alors, certains vont dire, attendez, c'est tout petit. Oui, mais c'est la première fois depuis longtemps que les Russes perdent du terrain. Comment vous l'expliquez, vous, Grégory ?
1: Moi, je pense que la raison principale, c'est les bombardements de drones ukrainiens sur le sol russe. Moscou capable d'être atteinte par des drones. Souvenez-vous de la psychose autour du défilé militaire que j'évoquais tout à l'heure du 9 mai. Poutine et les services de renseignement russes étaient très inquiets d'une opération ukrainienne capable de frapper, si ce n'est la place rouge, en tout cas la capitale. Donc je pense que Poutine est d'abord coincé sur le front, on le voit avec la carte que vous venez de diffuser, et il y a une véritable inquiétude de la capacité ukrainienne à importer, à exporter cette guerre sur le sol russe. On l'avait vu au moment de l'offensive au nord de l'Ukraine il y a deux étés, je crois. Là, maintenant, c'est avec des drones qui sont capables de frapper les centres du pouvoir russe et Vladimir Poutine. Je pense que c'est ça aussi qui provoque cette panique à l'état-major.
2: Oui, parce que le 9 mai, en fait, c'est une humiliation pour Poutine et la Russie d'avoir demandé un cessez-le-feu pour pouvoir défiler. Et c'est un défilé qui a duré très peu de temps par rapport au défilé précédent. Mm-hmm. Il faut savoir aussi que la Russie perd tous les mois environ 30 000 soldats et ils en recrutent 30 000. Donc en réalité, ils ne sont pas dans une capacité aujourd'hui offensive. On le voit, ils perdent quelques kilomètres carrés, même si ça n'est pas ça qui changera réellement la donne. Ce qui change la donne, en effet, c'est cette incapacité cité russe à protéger Moscou et à protéger les principales infrastructures énergétiques que aujourd'hui les Ukrainiens arrivent à frapper tous les jours. Et là, on passe à un échelon supérieur pour dire aux Occidentaux, aux Européens, aux Ukrainiens, attention à ce que vous faites parce qu'on va aller plus loin.
0: On sent bien un Poutine qui veut reprendre la main. Il y a un article signé Grand Continent qui est assez spectaculaire ces dernières heures, qui est intitulé « Le Kremlin se prépare à une défaite en Ukraine ». En fait, il relaie le média russe Doz, qui révèle un plan élaboré dès le mois de février dernier avec des collaborateurs de l'administration présidentielle. Et il serait même sur la table, il s'agirait d'un PowerPoint proposant une série d'arguments pour dire « Regardez, on a gagné, même si en réalité on a perdu. Le Kremlin se prépare à une défaite en Ukraine ?»
2: Il y a une défaite. La défaite, elle n'est pas tactique, elle serait plus stratégique. Je ne crois pas que les Russes reculeront demain matin des territoires occupés en Ukraine. Parce que, en termes de population, ils sont encore 50 millions. Les Ukrainiens, je crois que la population encore présente sur le sol ukrainien, c'est de 23 à 25 millions, à comparer aux 40 millions au début de la guerre. Donc, il y a une véritable capacité russe à tenir. De là, reprendre l'offensive, c'est là où c'est beaucoup plus compliqué. Et comment mettons côté russe fin à cette guerre, si ce n'est en montant et en changeant de niveau en attaquant les chancelleries occidentales ou directement les lieux du pouvoir en Ukraine qui n'ont pas été touchés jusqu'à présent.
3: Mais concrètement, il y a une vraie menace et il faut s'en méfier. Maintenant, comparaison n'est pas raison. J'arrive pas à m'empêcher de réfléchir à comparer Trump avec Poutine. Quelque part, vous avez deux superpuissances qui s'en sortent pas avec des guerres qu'ils ont lancées. Poutine avec l'Ukraine et puis et les Américains avec l'Iran. Donc, il y a une espèce de blocage des superpuissances par rapport aux pays plus faibles. Ce qui me fait dire double point entre guillemets. C'est pas de mal avec que Xi Jinping va envahir Taïwan parce que je pense que cet exemple va servir encore une fois aux Chinois parce que c'est incroyable ce qui se passe. Vous avez des superpuissances militaires qui n'arrivent pas à résoudre un problème qu'ils ont eux-mêmes mis en place.
0: Oui. Elisabeth.
4: Je rajouterais juste une chose. On a déjà entendu Poutine dire on va frapper les institutions officielles. Je ne sais pas s'il y a à peu près 9 mois de ça. Ils ne l'ont pas fait, quand même. Il est aussi dans, enfin, moi, j'ai l'impression, néanmoins, qu'il est un peu acculé, c'est-à-dire, entre le 9 mai, les suspicions sont paranoïaques sur sa propre personne en interne, il doit aussi gesticuler un peu. Maintenant, est-ce qu'ils ont, cette capacité? Bien évidemment. Maintenant, combien d'Eroshnik, par exemple, est-ce qu'ils ont véritablement? Il y a quand même un certain nombre de questions à se poser.
0: On rappelle, donc, Grégory, selon nos informations, et des équipes sur place, la crainte monte pour les prochaines heures du côté de l'Ukraine. Hein.
1: C'est ce que nous dit notre correspondant à Kiev, qui nous alerte par un message en disant la population, via notamment les canaux de communication, chaîne Telegram, etc., est très inquiète pour les 48 prochaines heures.
0: Merci beaucoup, Grégory Phillips. Merci beaucoup, colonel Badoyong. Merci à vous, général, d'avoir été notre invité aujourd'hui. Merci beaucoup, Elisabeth Shepard-Selam. Et bien sûr, ça c'est pour vous, Grégory Phillips. On a une pensée pour Sonny Rollins, géant du jazz, saxophoniste de légende qui est décédé. Allez, merci beaucoup de nous regarder, surtout à vous. Ça c'était pour le petit échange entre nous. Mais vous avez le QR code, celui-là. Il est à vous. 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Vous êtes toujours plus nombreux. Merci pour ça aussi.

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2: 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Quel est le cas, par exemple, de Herman Alejandro Rivera Garcia, alias Mike, qui a été traité pour des infections cutanées. 109. D'autres souffrent en raison des nombreux coups reçus à la DCPJ au moment de leur audition. 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
2: Aujourd'hui, je vous présente un mot qui se répand dans l'usage comme une graine de pissenlit portée par le vent, beauté clusio. Un mot qui ne s'applique pas qu'à la beauté physique. Tel un oiseau qui prend son premier envol ou quelqu'un qui trouve sa voie.
3: Beauté clusio.
4: Transformation progressive et perceptible par laquelle une personne s'épanouit, devient plus attirante et gagne en confiance.

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4: 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Mais là, attention, c'est le Conseil supérieur du pouvoir judiciaire. C'est le pouvoir judiciaire qui, en principe, a le dernier mot dans tout conflit politique ou juridique. C'est ce pouvoir judiciaire qui a constaté la fin du mandat constitutionnel de Jovenel Moïse. À partir de ce moment, je dis à là, Jovenel Moïse sont des vagabonds qui marchent à faire des hommes. Jovenel Moïse sont des vagabonds qui font des hommes. Vous avez un petit vagabond? 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Jovenel Moïse n'est plus président de la République. Au regard de la Constitution, au regard des lois de la République et surtout au regard de la résolution du pouvoir judiciaire haïtien. Sont-ils vagabonds qui ont fait des ordres? Sont-ils malandrins qui ont fait des ordres? Et n'importe qui a foutu un soufflet dans le joli. 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
6: Le jeudi 7,
7: il y
6: en a 30 ou de la 33 au Mont des Oliviers, on procède à l'arrestation d'un homme. Il s'appelle Jésus de Nazareth. Après son arrestation, dans la soirée, subit un premier procès à Jérusalem. C'est le procès religieux. Il est accusé de blasphème. Blasphème pour s'être déclaré fils de Dieu. Blasphème pour s'être déclaré le Messie. Après le procès religieux, Jésus-Christ est conduit devant Pilate.
8: C'est
6: le
8: gouverneur
6: de la province de Judée. Il va subir le procès politique. Deux chefs d'accusation. Sédition, c'est-à-dire le fait de participer à des mouvements populaires contre les autorités romaines établies. Et le deuxième chef d'accusation pour le procès politique, c'est le fait de se considérer comme le roi. Pilate, qui avait l'autorité de dire le droit, de dire la justice, a constaté l'innocence de Jésus-Christ. Et Pilate voulait le mettre en liberté. Et Pilate dit, c'est un innocent, nous menait pas moi là. Moi pas ouais qui raison pour condamner avec ça. Mais attention, c'est un procès qui se fait sous pression populaire. Pendant Pilate a dit ça, l'autre monde donne un foulard brûlé. Nous sous quoi? Nous y violer. c'est un criminel, c'est un assassin, c'est un voleur, c'est un voyou. Et malheureusement, ce jour-là, ce n'est pas le droit qui a tranché, ce n'est pas la justice qui a parlé,
1: ce n'est
6: pas la justice qui est faite, c'est la pression populaire.
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2: 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Très bonne idée, auditeur. Merci pour l'appel.
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3: 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Parce que le premier assassinat président Jovenel là est journaliste. 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Parce qu'on pas que faut mentir de yoter qu'on a fait sous
1: président Jovenel. Mais qu'est-ce qui fait effort? M'a dit tout, mais qu'est-ce qui fait effort?
3: Et ça, je vis dans le pays, moi, comment un journaliste fonctionne. Journaliste, pas de camp politique, Stanley. Moi, je suis clair avant. Parce que Haïtien mieux, et pays mieux. Côté ma vie là, et à partir de janvier, arrivé, moi, on a parlé là, il y a 800 kidnappings qui ont fait dans le pays. Il y a une sécurité, tout.
4: Vous comprenez tout? Journaliste pas qu'à l'école professionnelle, voilà, pour nos métiers. Vous venez servir pays, journaliste même avec un militaire, même un policier lié. Ou pas qu'à politique. Quand politique, ou les personnels là où?
1: En tout cas, nous donnons des messages à auditeurs, faut que nous bon l'autre, nous nous tourner sous les
4: avant de faire une mission. Faut nous clair dans ça, faut me parler avec les journalistes surtout. Bah, problème Haïti, à moi, tout ça. Ne qui que j'en ai, mais on a été là. Si va carbon tirer avec ça, on met dans le problème Haïti. Si nous voulons tête, nous dans ça, tête, pour nous mettre ensemble, pour nous battre, bataille contre, ne pour nous bataille, et puis après ça, nous n'avons pas le privé de tirer avec
1: eux. Merci pour l'appel, auditeur.
4: Bon travail.
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5: 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Et nous avons demandé, est-ce que nous pas pensé que un système judiciaire états-unien n'a pas aucun intérêt? Et il a montré que pas aucun intérêt pour ta et auditionner témoin ça ou bien ta fait témoin ça vienne parler de ça qu'on est un assassinat. 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
1: Merci pour la question. Ça. Techniquement, au processus électoral, il y a 23 étapes là-dedans. Bon, étape qui prend près de 6 mois. Entre 5 et 6 mois, enregistrement des électeurs. Ou bien 43% des votants dans 6 millions de monde qui a voté dans l'Ouest, 13% dans la Tibonite, 6-7% dans le plateau central. Pas bien élection à Nessa. Tout un nègre qui a fait élection, son coup d'État pour privé. Comme privé participer dans le président, mais il y a besoin de mettre un nègre dans la tête de l'État pour que le café m'en tête là d'une façon ou d'une autre. Mais il n'y a pas qu'à faire élection libre-nette et démocratique. Mais il y a aussi à peu près 600 personnes pendant 58 mois qui se passent là. De Ariel à Fizéné. Oui. Mais il y a tué 34 200 personnes en 58 mois. Mais il y a détourné à peu près 5 milliards de dollars américains. Il y a signé pour 11 milliards de dollars américains illégal. Mais il y a tué un président de la République. Vous pensez qu'on va faire l'élection là pour mon juger? Absolument non, mais... On est qui pense qu'il y a une élection dans le pays d'Haïti, libre et démocratique? Absolument non. 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
6: Ah ben, ok, pas de problème, merci.
2: Colin, merci pour la participation. 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

0: Bonsoir tout le monde. 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Émission de débat, de formation, d'information. Émission qui permet de nous comprendre mieux ce qui se passe dans le pays. Mais on a une bonne possibilité pour nous capable émettre opinion. Comment nous y est? 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
1: Donc, premièrement, mon histoire, tu dois te dire, Chris, est-ce qu'il est legit, ce gars-là? Il est-il pas legit? C'est un scammer ou c'est vraiment le real deal? Donc, je vais vous expliquer mon histoire, savoir comment j'ai acquis mes connaissances, puis savoir comment est-ce que vous pouvez en profiter. Donc, première chose, donc j'ai commencé à m'intéresser à l'or du trading quand j'avais 17 ans. Donc, en fait, moi, il y avait quelqu'un qui était extrêmement populaire dans mon entourage. Donc, j'étais sur la rive nord de Montréal. Puis, j'avais commencé à faire du trading, ça avait acheté des chars, puis, tu sais, il y avait mon âge. Donc, je me suis dit, Chris, c'est donc même le fun, le trading, c'est quoi? Est-ce qu'on peut faire? Comment est-ce que les gens font de l'argent avec ça? Donc, j'ai commencé, tout comme vous probablement, à regarder des personnes sur YouTube. OK, c'est quoi un graphique? C'est quoi une action? Comment est-ce qu'on fait de l'argent par rapport à ça? Alors, j'ai essayé plusieurs choses. Puis, j'ai dit à mon père, « Hey, père, s'il te plaît, peux-tu me donner un compte de peut-être, je sais pas, c'était 1 000 $ dans le temps pour que je puisse commencer à trader? » Parce que comme que vous pouvez probablement le savoir, en fait, là, vous devez avoir 18 ans minimum pour trader au Canada. Donc, il fallait que je pogne l'argent de mon père puis qu'il ouvre sous son propre compte. Donc, back in the day, je tradais ce qu'on appelait des currency, donc je tradais le marché du forex. Il y en a, je sais, si vous connaissez le trading, il y en a plusieurs d'entre vous là qui savent c'est quoi le marché du forex, mais en gros c'est juste on va trader des monnaies. Ça veut dire qu'on va venir échanger du dollar US versus du dollar CAD dans le but en fait que cette paire-là va venir augmenter avec le temps. Donc j'avais vraiment des bons résultats. Donc de ces 1 000 $ là, j'ai fait des profits. Je pense que c'était quoi, c'était 500 ou 600 $ de profit, mais bien évidemment avec un risk adjusted puis un sharp ratio dans environ 1.50. Donc, vous allez vous savoir c'est quoi un risk adjusted un peu plus tard lorsque vous allez rentrer dans le trading floor. Mais en gros, ça vous simplement dire que tu ne vas pas juste vraiment venir faire des gros résultats en trading, mais tu es capable de venir bien manager ton downside également. Donc, ça veut dire que tu ne rentres pas comme un esclave 100% de ton compte pour venir essayer de faire quelque chose. Donc, c'est des retours qui sont avec un risk adjusted assez élevé. Donc, à cause de ça, à l'âge de 18 ans, j'ai été recruté par une firme qui s'appelle Montreal Trading Group. Par un de mes mentors qui s'appelait Mawson. Puis c'est là que ça a ouvert mon horizon à 100%. À la fin de la journée, oui, j'étais quand même assez bon avec les vidéos YouTube. Oui, il y a beaucoup de pièces que j'ai appris de là pour la fondation. Mais qu'est-ce qui arrive, c'est que lorsque vous faites cette fondation-là, c'est super important que vous appreniez comment bâtir une stratégie qui est profitable également, ou une stratégie qu'on appelle un positive expectancy model, comme que vous avez probablement déjà vu plusieurs fois dans des ads. Donc, mon son, en fait, lui, qu'est-ce qu'il a fait, c'est qu'il a pris toutes mes connaissances que j'avais acquises dans le marché du Forex, donc l'analyse technique, l'analyse fondamentale, puis il est venu convertir ça dans le marché boursier. Donc, il est venu me montrer deux différentes stratégies avec un positive expectancy model. Donc, la première, c'était ce qu'on appelle du market making. Du market making, qu'est-ce qu'on va venir faire? C'est qu'on va venir simultanément acheter et vendre des actions dans le marché boursier. Ça va être souvent des actions qui sont soit illiquides ou des actions qui n'ont pas beaucoup de volatilité pour pouvoir te laisser le temps de rentrer et sortir plusieurs fois dans une journée. Donc, c'est ce qu'on appelle le market making. Et la deuxième stratégie que j'opérais, c'est ce qu'on appelle du pair trading. Donc, du pair trading, en fait, qu'est-ce que c'est? Vraiment simple, mais très complexe en même temps. C'est qu'on va prendre deux actions qui sont extrêmement corrélées une avec l'autre, donc des actions qui sont extrêmement semblables. Par exemple, une des exemples que je pourrais vous donner, c'est Pepsi puis Coca-Cola. Donc, on s'entend, Pepsi et Coca-Cola, ce sont deux actions qui sont dans la même industrie et sont affectées par les mêmes environnements économiques. En fait, ce que ça veut dire, c'est qu'on va, généralement, lorsqu'il y a des actions dans le marché qui sont comme ça, en fait, ils vont être extrêmement corrélés une avec l'autre. Ça veut dire qu'ils vont venir se suivre dans le marché. Donc, lorsque un va venir augmenter, l'autre va venir augmenter également. Et lorsqu'il y en a une qui va perdre, l'autre va commencer à perdre également. C'est ce qu'on appelle, en fait, là, des actions qui sont corrélées. Puis, le pair trading, qu'est-ce qu'on va venir faire? C'est qu'on va, aussitôt qu'on va trouver ces actions-là, qui sont corrélées une avec l'autre, lorsqu'ils vont commencer à diverger une avec l'autre, donc, par exemple, il y en a une qui va augmenter, l'autre qui va short, l'autre qui va descendre, on va venir gager que les actions vont venir converger une avec l'autre. Ça veut dire qu'ils vont venir reprendre leur cours ensemble de corrélation. Donc, qu'est-ce qu'on va faire? C'est qu'on va en acheter une et en short l'autre pour venir trader la convergence de ces deux actions-là. Donc, ça, c'est la deuxième stratégie que je faisais à Montreal Trading Group. J'avais environ 18 ans et j'avais environ 18 ans. Et j'ai environ 5 millions de dollars en assets US sur ça. Donc, je ne vais pas vous mentir que la majorité de mes connaissances, surtout pour ce qui est du côté institutionnel, se sont faites en grande partie à Montreal Trading Group parce qu'on va vraiment venir trader pas juste la surface du marché, mais tu dois également venir connaître le marché en profondeur puis comment il va vraiment venir réagir. Donc, par exemple, tu dois être capable de connaître et d'appliquer des concepts assez avancés, comme disons, c'est quoi la différence entre

opérait. Et ensuite de ça, en tant que stockbroker, qu'est-ce qu'on va venir faire? C'est que tu vas être le lien entre le client et les marchés de la finance. Ça veut dire que, mettons que tu arrives et tu as un client puis tu as un assez gros portfolio à la banque, à BMO, puis que tu veux effectuer une transaction assez complexe, disons que ou une transaction assez volumineuse, disons que tu veux placer, acheter 1000 shares de Apple. Donc, qu'est-ce que tu vas faire? C'est que tu vas appeler la banque puis tu vas dire, « Hey, Jonathan, je veux acheter pour 1000 actions de Apple maintenant. » Donc, en fait, lui, le trader, qu'est-ce qu'il va faire de l'autre côté du téléphone? Il va rentrer dans ton compte, puis il va venir effectuer cette transaction-là dans ton compte à toi justement pour venir satisfaire tes besoins en tant que trading. Donc, bien évidemment, c'est pas seulement sur le marché boursier. Donc, qu'est-ce que tu vas également faire? C'est qu'on va placer des marchés sur le marché des obligations, les money market funds, FX également. Donc, cette connaissance-là, tu sais, veux pas, lorsque tu deals avec les ordres les plus compliqués de centaines et de milliers de clients d'une banque, tu connais le marché boursier, les stratégies comme le fond de ta poche, parce que, bon, je veux pas, tu parles à des centaines de clients par jour qui processent des ordres, tu développes des relations avec eux, tu apprends leur stratégie, donc tu développes énormément de relations puis de connaissances également de ce côté-là, puis c'est comme ça que j'ai pu développer également le home run strategy. Ensuite de ça, alors j'ai 21 ans, donc j'ai été promu, donc comme un 5-star stockbroker. Donc en gros, un 5-star stockbroker, c'est quoi? C'est que tu vois juste, c'est le même job que le stockbroker, sauf que là, tu es rendu 5 étoiles. En gros, 5 étoiles, c'est quoi? C'est que tu vas gérer les plus gros comptes de la banque. Donc, c'est généralement des comptes en haut de 10 millions de dollars ou plus. Ensuite, on a du management. Fait que c'est ça, faire ça, stockbroker, on était seulement 12 à l'intérieur du Canada durant que j'étais là, donc en 2021 environ. Puis pour être promu comme five-star stockbroker, il faut que tu fasses partie des meilleurs stockbrokers que j'étais. J'ai fini 3e l'année précédente comme stockbroker régulier. Donc, c'est pour ça que j'ai eu ma promotion de five-star stockbroker. Ensuite de ça, comme vous le savez, en 2021, donc j'ai battu 2 records institutionnels. À l'époque, j'avais 22 ans. Donc, j'ai généré plus de 129 millions de dollars en 90 jours et 72 millions de dollars en une journée. Puis là, je pense que j'ai jamais vraiment montré la preuve que j'avais fait ça. Donc, je pense qu'on va la mettre à l'écran ici. Donc là, vous allez littéralement pouvoir voir là comme quoi que, ben, tu sais, c'est pas du scam ou c'est pas whatever. C'est littéralement ce qui s'est passé. Donc, à cause que j'étais un five-star stockbroker, j'avais accès bien évidemment à des extrêmement gros compte. Puis j'ai battu les records, en fait, là, vous allez pouvoir voir me comparer là, versus les autres five-star stockbrokers. Vous allez voir là, que c'est par une petite grosse marge là, que j'ai gagné. Ensuite de ça, en 2023, j'ai lancé le Trading Floor, qui est probablement la raison pourquoi vous êtes ici. Qu'est-ce qui m'a un peu traumatisé de mon parcours chez BMO, c'est que oui, tu parles à des centaines de traders par jour, mais tu vois également des centaines de traders perdre leur argent constamment tous les mois. Donc, lorsque j'étais malheureusement en fait à BMO, c'était durant la crise du COVID. Donc, j'ai vu le Dow Jones perdre 13% en une journée. Donc, pour ceux qui ne le savent pas, le Dow Jones a 3 niveaux d'arrêt. Qui permet, en fait, là, lorsque le marché boursier drop, le marché boursier arrête pendant 15 minutes pour laisser la chance aux investisseurs de reprendre leurs émotions parce que ça drop tellement vite. Je me rappelle, c'est à 7%, 10% down, puis 13% down. Puis cette journée-là, en fait, on avait eu 2 arrêts. Donc, on avait eu la journée du 7% puis du 10% qui avait arrêté complètement. Ça s'appelle le halting de la bourse. Donc, tout ça pour dire que j'ai vu les bons coups, puis j'ai vu les pires coups, vous pouvez pas vous penser. Puis j'ai surtout vu l'impact psychologique que ça pouvait avoir sur beaucoup de mes clients. Donc, c'est des clients que tu développes énormément de relations avec. Quand ça va bien, ça va bien. Quand ça va pas bien, tu leur parles à la fin de la journée, là, c'est tes clients. À cause de ça, j'ai décidé de créer le Trading Floor, en fait, qui allait venir expliquer aux gens d'une façon sécuritaire les notions, pas seulement de base de la bourse, mais également d'offrir le même genre de mentorship que moi j'ai eu lorsque j'avais eu 18 ans. Donc, faut vous dire, guys, que je suis tout comme vous. Probablement, j'ai pas de diplôme en finance. J'ai fait beaucoup d'essais-erreurs pour arriver où est-ce que je suis. Puis où est-ce que j'ai vraiment débloqué, moi, de mon côté, c'est lorsque j'ai eu la chance d'avoir Mawson comme mentor à l'âge de 18 ans, qui est littéralement venu m'apprendre tout de A à Z sur le marché boursier, puis comment venir développer une stratégie avec un positive expectancy model. J'ai décidé de lancer mon programme puis d'offrir la même chose aux étudiants. Puis en ce moment, ça va extrêmement bien. Je vais pas vous mentir, guys, que je suis pas mal certain. Puis encore une fois, parce que je vais pas promettre de fausses choses, mais je suis 99% sûr qu'on a

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